0: réalité en vigueur, préserver la suprématie de la Constitution et garantir que tout processus de révision constitutionnelle soit conduit dans le respect des exigences et de participation, d'inclusion, de transparence et des consensus qu'ils imposent son importance historique en tant que lois fondamentaux. Mais les plateformes de différentes organisations de la société civile, que la Ligue est aussi membre, on les a appelés hier à travers une communication conjointe, communiqué conjointe, d'appeler le boycott de cet référendum, parce que notre point de vue, ce n'est pas un référendum qui va aider les pays, mais au lieu d'aider les pays, ça va créer beaucoup de problèmes, va créer beaucoup de l'instabilité au futur, et ça va aussi, surtout, fragiliser la protection des droits fondamentaux des citoyens. Donc, on pensait que tout le monde sait ce qui est en jeu dans ces processus-là. On pensait que le peuple bissau-guinéen va décider de façon souveraine sur cet processus.
1: Armando Lona, j'espère que la ligne est bonne cette fois. Vous nous avez rejoint à nouveau. Armando Lona, dites-nous quelle est la position du Front populaire de Guinée-Bissau sur la révision, sinon sur le projet de nouvelle constitution en Guinée-Bissau.
2: Merci beaucoup, Alpha, pour cette invitation, pour être là, comme toujours. Merci beaucoup pour votre travail. Notre position est claire. Notre position est contre la violation de la Constitution bissau-guinéenne. Je pose deux problèmes de fond, trois problèmes de fond sur cette question. Le premier problème, c'est un problème de légitimité. Deuxième problème, le problème de l'égalité. Et troisième problème, c'est la dictature que nous vivons en Guinée-Bissau pendant tous ces temps. D'abord, sur la question de légitimité. Ces groupes, comme vous le savez, a pris le pouvoir en Guinée-Bissau, c'est un groupe, un cercle lié à Oumaru Sissoko Embalo. Lié à Sissoko Embalo, donc, qui a pris le pouvoir pour soutenir les intérêts, pour préserver les intérêts d'Oumaru Sissoko Embalo. Tout le monde sait que Oumaru Sissoko Embalo a perdu les élections en novembre passé. Il n'a pas pu changer le résultat des élections. Il a préféré laisser le pouvoir avec ses amis. Et ce monsieur qui est aujourd'hui au palais, qui s'appelle Ortanta, c'est l'un des amis très proches d'Oumaru Sissoko Embalo. Il a été en campagne avec lui. Ils ont perdu les élections ensemble. Ils ont voulu dribbler le peuple bissau-guinéen, mais il n'a pas pu parce que le peuple bissau-guinéen est conscient de ce que il fait. Et ils n'ont pas aussi pu dribbler la communauté internationale, puisque la communauté internationale était présente pour superviser les élections. Donc, le vol a été découvert, mais ils n'avaient pas le choix, puisqu'ils avaient peur de perdre les élections. Donc, c'est ces groupes-là qu'aujourd'hui prétend changer la constitution, la loi fondamentale de la Guinée-Bissau. Sans la légitimité du peuple bissau-guinéen, puisqu'ils ont été aux élections, ils ont été battus aux élections.
1: Mais
2: Donc, il n'y
1: Armando
2: a pas de
1: Lona,
2: légitimité sur
1: la
2: ce peuple.
1: commission électorale n'a pas publié les résultats. Il y a eu un coup d'État dans la foulée.
2: C'est ça que j'ai dit, c'est un coup d'État cérémonial, comme l'a appelé bien l'ancien président du Nigeria, Goodluck Jonathan. Hein, Oumaru est dans les palais, il est assis dans les palais, il appelle les journalistes, la presse internationale, non, on m'a fait coup d'État. Hein, c'est jamais vu hein, dans l'histoire de coup d'État dans le monde. Vous le savez, vous avez été à Bissau, vous avez couvert les élections. Il part à l'état-major général. Non, on m'a amené là-bas. Après, il se déplace vers Dakar. On a vu le film. Hein. Donc, ça, je pense que ce n'est pas la peine d'insister beaucoup, puisque l'opinion publique africaine a assisté à ces scandales. Donc, ça, c'est de un. Ils n'ont pas la légitimité d'organiser les élections en Guinée, puisqu'ils n'ont pas le soutien du peuple. De deux, c'est la question légale. La constitution bissau-guinéenne, qui est une constitution qui est liée à l'histoire de la Guinée-Bissau, comme vous le savez, un pays qui a fait la lutte pour l'indépendance, a pris son indépendance pleine. Ça a été reflété dans le texte fondamental qu'on prétend aujourd'hui changer. ça définit clairement comment, dans quelles circonstances on peut faire le changement. Deux tiers des députés de l'Assemblée ont la capacité de faire, d'amener l'initiative de changement constitutionnel. Mais à part cet aspect, cette dimension légale définie dans la Constitution, il faut une consultation élargie. Tout le peuple du Sao-Guinée doit être impliqué, les organisations politiques, la société civile, les pouvoirs religieux, tout le monde doit être impliqué dans les consultations qui doivent nous conduire vers un changement de la Constitution. Donc ça n'a pas été respecté. Comme vous le savez, c'est un régime de dictature pendant 6 années. Sissoko, y compris ces militaires-là, qui ont été des complices pour la dictature en Guinée-Bissau, ils ont écarté, ses amis, tout le monde de la vie politique. Tous les opposants, tous les journalistes, tous les activistes de la société, penseurs des droits de l'homme. Donc tout le monde est écarté. Ces processus-là, c'est seulement les putschistes qui organisent ça. Ils ont sélectionné les organisations qui sont favorables à eux pour essayer de faire passer l'image qu'ils sont en train d'organiser quelque chose. Donc ce n'est pas un processus sérieux. Nous, en tant qu'organisation qui représente plus de 50 organisations, deux plateformes, l'espace de concertation de la société civile et la Front populaire, que je coordonne, nous représentons plus de 50 organisations de la société civile bissau-guinéenne. Nous avons décidé d'appeler le peuple bissau-guinéen à boycotter massivement ces processus, ce scandale, ce pseudo-référendum. Ce n'est pas un référendum. Donc, restez chez eux. Puisque nous avons la certitude que seul le peuple détient le pouvoir, donc, on va sortir de ce processus. Après ces scandales-là, on va reprendre notre pouvoir en main et la souveraineté populaire. Merci beaucoup.
1: Armando Luna, mais comment est-ce que ça se passera? Il y aura forcément des gens qui iront voter pour lors du référendum constitutionnel. Si vous appelez à boycotter et que d'autres vont voter, est-ce que finalement le projet de nouvelle constitution ne sera pas adopté?
2: Dans le beau de pour juste avoir une visibilité.
1: Est-ce pouvoir, que ce n'est pas mieux d'appeler les gens à aller voter contre si vous voulez voter contre?
2: Non, vous n'avez pas possibilité de superviser ces processus puisque vous n'avez pas de délégués. Il n'y a pas de délégués dans les bureaux de vote. Des délégués, des gens qui vont voter, non, il n'y en a pas. Donc c'est eux qui organisent. C'est la première fois, ce n'est même pas la Commission nationale d'élection qui va organiser ces processus. C'est le régime en tant que tel qui organise. Donc même si vous partez, si nous partons, nous allons gagner, mais nous ne pourrons pas compter nos votes. Donc c'est pas la peine. Ce n'est pas la peine. Le boycott, c'est une expression aussi politique dans ces cas-là, de montrer que nous ne voulons pas. Et pour vous dire, comme je disais tout à l'heure, la plus grande coligation politique de la Guinée-Bissau, Paetera Ranka, Appui Kabas Garan, qui ont vaincu toutes les élections organisées en Guinée-Bissau ces dernières années, plus les organisations civiques, sociales de la Guinée-Bissau, les plus représentatives de la Guinée-Bissau, tout le monde appelle à boycotter ces processus. Dites-moi, qui va voter ce référendum-là? Et même les images qui vont vous parvenir vont vous conforter, vont vous montrer clairement qu'il n'y a pas eu d'adhésion dans ces problèmes. Mais si le jour, le 30 août, nous voyons une cérémonie encore, une parodie d'annonce des résultats, ça ne va pas nous surprendre. Parce que c'est l'objectif de ça, c'est faire du cérémoniel. Hein, pour dire que bon, les gens ont boycotté, mais il y a eu des gens quand même qui ont eu vote. Pour nous, c'est pas, on sait, le peuple sait qui a voté, qui n'a pas voté. Donc c'est le plus important. Donc ces gens-là ne représentent même pas 5%. Ça, je vous le dis, même pas 5% de la population bissau-guinéenne. Ça, c'est clair. On se connaît en Guinée-Bissau. Ils veulent nous vendre un modèle parce que dans la sur-région, Oumaru Sissoko Embalo, ses amis ont toujours manipulé, tenté de manipuler l'opinion. Non. La Guinée-Bissau a un problème de régime, de système, il y a un désordre, il y a un pagaille, il faut changer le régime semi-présidentiel vers le régime présidentialiste, comme si dans la sous-région, le régime présidentiel fonctionne. Si le régime fonctionnait, pourquoi il y a coup d'État au Burkina Faso, pourquoi il y a coup d'État en Guinée, pourquoi il y a coup d'État au Mali, pourquoi il y a coup d'État au Niger, pourquoi il y a des problèmes, crise politique en ce moment au Sénégal? Si en Côte d'Ivoire, si le régime présidentiel était aussi merveilleux que ça, il y a tentative de coup d'État au Bénin, Donc, le problème, ce n'est pas un problème de régime. Pour tous les citoyens africains aujourd'hui, il faut arrêter de nous vendre ces récits-là. Ce n'est pas vrai. Le problème, c'est un problème de patriotisme, un problème des gens engagés à régler le problème du peuple, à servir le peuple en honnêteté, hein, avec la vérité, hein, avec sincérité. C'est ça le problème africain. Ce n'est pas un problème de système. Hein, c'est faux. Donc, il faut combattre cette élite, hein, ce cercle d'individus qui sont au service du néocolonialisme, hein, cette bourgeoisie politique, économique, qui exploite nos pays. C'est ça le vrai problème. Ce n'est pas un problème de système, ce n'est rien. Comment vous allez nous dire que le régime présidentiel est mieux? Hein? On voit le débat aujourd'hui au Sénégal, la concentration de pouvoir entre mains du président, le manque de fiscalisation, le manque de contrôle sur les ressources que détient le président de la République. Ce n'est pas tellement un problème du Sénégal, c'est un problème dans tous ces pays dits francophones. Nous, compte tenu de notre histoire, de l'indépendance,

0: Je pense que j'ai déjà dit que on est en train de préparer les élections législatives et présidentielles, que notre point de vue doit être les vraies élections, surtout inclusives, transparentes. Et après ces élections, on doit avoir des institutions démocratiques, les parlements légitimes, élu pour le peuple, et on doit avoir des gouvernements, on doit avoir le nouveau président de la République. Cet contexte, c'est le contexte idéal pour faire les réformes constitutionnelles, transparentes, inclusives, avec la participation de tous les acteurs politiques et sociaux. Donc, ce sera le moment idéal pour faire la révision constitutionnelle, avec les débats, avec la participation de tout le monde. En ce moment, en ce contexte de suspension des libertés fondamentales, surtout de façon arbitraire et illégale, on ne peut pas parler de réforme. Quelle réforme qu'on peut dire en ce contexte? Rien. Donc, pour notre point de vue, ce n'est pas le moment idéal pour faire ces débats. Parce que ce débat doit être le débat libre, le débat transparent, le débat inclusif, le débat avec la participation de tout le monde, les partis politiques, les organisations de société civile, les leaders religieux traditionnels, les femmes, la jeunesse, tout le monde. Nous n'avons pas ces conditions en ce moment parce que le pays est plongé dans un contexte de suppression des libertés fondamentales, un contexte arbitraire, d'exercice arbitraire de pouvoir, un contexte de réduction de l'espace civique aux organisations de la société civile. Donc, nous n'avons pas de conditions pour parler de sujets, de questions sérieuses, de parler de la démocratie, de parler de la Constitution, et de parler d'état de droit, et de parler de révision constitutionnelle. Donc, notre point de vue, c'est clair, suspension immédiate de ce processus qu'on considère processus de révision constitutionnelle illégal, un processus de révision constitutionnelle qui va consolider le pouvoir arbitraire, qui va consolider la dictature, va amener consolidation avec la constitution de dictature en Guinée-Bissau.
1: On va terminer par vous, Armando Lona. Selon vous, que doit être le meilleur mécanisme pour repenser la constitution bissau-guinéenne, sinon pour changer la constitution bissau-guinéenne?
2: Notre priorité, c'est le retour à l'ordre constitutionnel. Comme vous le savez, la CEDEAO avait, en au mois de novembre, décidé un ensemble de mesures pour le retour immédiat à l'ordre constitutionnel. Le dernier sommet de Sierra Leone, la CEDEAO n'a pas respecté son engagement. Comme toujours, hein, ce n'est pas seulement avec la Guinée-Bissau. La CEDEAO prend une position le matin, le soir prend une autre position. La CEDEAO revient pour soutenir l'organisation de référendum. Donc pour nous, le peuple souverain de la Guinée-Bissau, nous disons à la CEDEAO, il faut qu'il respecte ce texte. Le protocole sur la bonne gouvernance et la démocratie doit être respecté. Ces protocoles stipulent clairement qu'on ne peut pas tenir un référendum 6 mois avant les élections. On est au mois d'août. Ces autorités disent qu'ils vont tenir une élection au mois de décembre. Nous sommes pratiquement en moins de 4 mois. Donc c'est une violation flagrante de cette disposition de la CEDEAO, de protocole. Comment on va, jusqu'à quand on va continuer à avoir des textes, à annoncer des principes et avoir une attitude complètement contraire à ces textes-là? Donc, nous disons que nous n'allons pas accepter, nous sommes un peuple souverain, on va continuer à nous battre pour le retour à l'ordre constitutionnel. Comme vous le savez, en novembre passé, le peuple bissau-guinéen a élu un président de la République, et ce président-là a la légitimité de continuer à travailler avec le peuple pour le retour à l'ordre constitutionnel. Tous les partis politiques, toutes les organisations qui ont soutenu ce président-là vont continuer à revendiquer cette victoire-là. Donc, il faut d'abord

0: un retour à l'ordre constitutionnel. Si on le fera par le biais d'une transition politique sous la base d'un consensus, nous sommes ouverts au dialogue. Mais ce que nous n'accepterons pas, c'est ce pseudo-référendum qui a comme objectif légitimité la dictature, comme le disait tout à l'heure le président de la Ligue. C'est une manière de légitimer toute la dictature pratiquée, les gens qui ont été enlevés, les gens qui ont été assassinés, comme vous le savez. Au moment où je vous parle, nous avons des prisonniers politiques, des centaines de prisonniers politiques en Guinée-Bissau, hein, que beaucoup d'entre eux ont été enlevés récemment sous l'ordre de Oumaru Sissoko Mbalo. Il est à l'étranger, mais c'est lui qui dit qui doit être arrêté, qui doit être enlevé, qui doit être nommé. C'est lui. Donc, c'est ça notre défi. Nous ne sommes pas un pays libre en ce moment. Nous sommes un pays sous la dictature. Donc, c'est la dictature qui nous préoccupe. Ce n'est pas un référendum. Merci beaucoup.
1: Merci beaucoup à vous, Armando Lona. On arrive donc au terme de cette discussion. Je rappelle que vous étiez en ligne avec nous de Bissau. Vous êtes du Front Populaire de la Guinée-Bissau, organisation de la société civile. Merci beaucoup également à vous, Boubacar Touré, d'avoir participé à cette discussion. Vous étiez en ligne avec nous de Lisbonne au Portugal. Vous êtes le président de la Ligue Bissau-Guinéenne des droits humains. Merci, bon week-end. À la prochaine, Boubacar Touré.
0: Merci beaucoup. Merci
1: également à vous tous de nous avoir suivis. On arrive donc au terme de cette discussion consacrée au référendum constitutionnel en Guinée-Bissau. Ce sera le 30 août prochain. Merci à vous, Moustapha Seck, à la partie technique. Vous étiez accompagné par Maudo Diouf. On suit à l'écoute de la radio du dialogue.
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Qui croit ce soir que Jésus est puissant? La Bible déclare que lorsqu'il est venu à Abraham, il lui a dit, je suis le Dieu tout-puissant. Et il est écrit, après il lui a dit, désormais tu ne seras plus Abraham, mais désormais je change ton nom en Abraham. La même chose se répète lorsqu'il vient à Jacob, il lui dit, désormais tu ne seras plus Jacob, mais Israël. Je suis venu dire à quelqu'un qu'à chaque fois que la toute-puissance de Dieu se manifeste, il y a un changement d'identité. Et ce soir, je suis en train de croire par la puissance du nom de Jésus qu'il y a quelque chose de nouveau qui se passe dans ta vie. Ce soir, je suis en train de croire par la puissance du nom de Jésus que Simon se change en Pierre. Ce soir, je crois par la puissance du nom de Jésus que la stérile peut enfanter, que le célibataire peut trouver mariage, que le malade peut déclarer qu'il est guéri, que le pauvre peut dire qu'il est riche, car lorsque le Jésus puissant agit, il y a toujours quelque chose qui change. Oh, Rabba Shandebebekosi, lève tes deux mains.

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0: Est-ce
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2: Enfoncez-vous bien ça dans la tête.
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5: 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Et nous avons un ami, il faut que nous soyons.
3: Il y a un peu de temps.
5: Aïe.
3: Mais avant nous, il y a un peu de
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1: rois.
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2: 8h temps universel, mesdames et messieurs, bienvenue sur la West Africa Democracy Radio. Au micro, Sylvie Ouedraogo Ismaïla Camara, la partie technique. Au Niger, la région de Dosso reste confrontée à la menace terroriste. Vendredi dernier, un poste de gendarmerie a été attaqué à Tessa, une localité située dans cette région frontalière de Tillabéri, considérée comme l'un des principaux foyers d'attaque djihadistes. Le bilan officiel de l'attaque n'a pas été communiqué par les autorités nigériennes. Les gendarmes tués lors de l'assaut ont toutefois été inhumés samedi. Le gouvernement maintient son silence sur le bilan des attaques terroristes enregistrées ces derniers jours, notamment depuis l'attaque contre l'aéroport international d'Yori à Mani de Niamey. Au Nigeria, l'armée affirme avoir tué plus de 20 terroristes présumés lors de frappes aériennes menées dans l'état de Borno. Dans le nord-est du pays, les opérations ont ciblé des positions présentées comme des regroupements de combattants pour des zones de Mongounou et de Biou. Les frappes menées dans la nuit du 21 au 22 août auraient été déclenchées après des opérations de renseignement et de surveillance ayant permis de repérer des mouvements suspects. L'armée assure vouloir ainsi perturber les activités des groupes armés. Des précisions avec Sani Moumouni Seibou.
3: C'est dans la nuit de jeudi à vendredi que les frappes ont été menées après des opérations de renseignement et de surveillance. Selon l'armée nigériane, des mouvements suspects avaient été repérés dans plusieurs secteurs. Dans la zone d'Adoua, à Mongounou, une première frappe aurait tué environ 16 combattants présumés. Une seconde opération aurait ensuite visé un groupe d'une dizaine d'hommes qui tentaient de se regrouper. Une opération distincte a également été menée près de Bourataï, dans la zone de Biou. L'armée affirme qu'une dizaine d'autres combattants présumés y auraient été tués. Le capitaine Mohamed Goni, responsable de l'information de l'armée par intérim, explique que ces opérations visent à perturber les déplacements des groupes armés, leur chaîne de commandement et leur réseau logistique. L'armée affirme que les opérations aériennes se poursuivent parallèlement aux actions de sensibilisation auprès des populations et aux initiatives visant à encourager les combattants à déposer les armes.
2: Merci à vous, Sani Moumouni Seibou. Au Mali, deux ex-paramilitaires du groupe Wagner, détenus dans le nord du pays par des groupes armés et des rebelles Touareg, ont été libérés. Les deux hommes avaient été capturés en juillet 2024 lors des combats de Tinzaouaten, près de la frontière algérienne, selon une source sécuritaire malienne citée par l'AFP. Leur libération a été rendue possible grâce à l'implication de pays amis des autorités militaires sahéliennes. Après leur libération, les deux ex-paramilitaires ont été conduits en Libye. Au Togo, deux ressortissants français et leurs collaborateurs togolais ont été inculpés et placés en détention provisoire pour fausse déclaration. Les trois personnes se trouvaient dans le nord du pays pour réaliser, selon les autorités, un documentaire. Dans un communiqué conjoint publié hier, les ministères de la Sécurité et de la Justice affirme avoir réuni, je cite, des indices graves et concordants, fin de citation, justifiant des poursuites. Des précisions avec Ida Badjo.
4: Selon un communiqué conjoint des ministères de la Sécurité et de la Justice, les trois personnes interpellées se prévalaient d'une autorisation délivrée par le ministère du Tourisme. Mais, précise le communiqué, cette autorisation avait été délivrée au seul nom du requérant togolais et concernait uniquement certaines localités. Elle ne couvrait pas plusieurs zones des régions de la Kara et des savanes. Les autorités leur reprochent également l'utilisation d'un drone dont les caractéristiques n'auraient pas été déclarées au préalable. Certaines des zones surroulées sont par ailleurs soumises à des restrictions particulières en raison de l'état d'urgence sécuritaire en vigueur dans le pays. Les trois personnes ont été interpellées par les forces de l'ordre au niveau d'un marché de la région de la Kara avant d'être présentées au parquet le 17 août dernier. Elles ont ensuite été inculpées pour fausse déclaration, une infraction prévue par le nouveau code pénal togolais. Les autorités togolaises précisent que la procédure ne porte pas sur le contenu du documentaire ni sur les menace de la liberté de la presse. Elle concerne, selon elle, le respect des règles administratives, réglementaires et sécuritaires applicables sur le territoire togolais. Ida Badiou Lumé pour la West Africa Democracy Radio.
2: L'Union africaine veut adapter son tribunal administratif aux réalités actuelles de l'organisation. Des experts et représentants des États membres se sont réunis à Alger, en Algérie, la semaine dernière pour examiner une série d'amendements au statut de cette instance. Vieux de près de 60 ans, les précisions avec Aziz Adam Soulé.
5: C'est à Alger que les travaux se sont déroulés du 17 au 21 août. Pendant 5 jours, les participants ont passé en revue les propositions de modification de statut du tribunal administratif de l'Union africaine. L'objectif est de moderniser les compétences, les procédures et le fonctionnement de cette instance dont le statut n'a connu de modification majeure depuis son adoption en 1966. Le tribunal administratif joue un rôle important dans le règlement des différends entre l'Union africaine et ses fonctionnaires. Et agents. Sa réforme doit notamment renforcer la protection juridique du personnel et les garanties liées aux procédures administratives. Les recommandations issues de la réunion d'Alger doivent maintenant alimenter la suite du processus de révision. Le projet sera ensuite soumis aux instances compétentes de l'Union africaine pour examen et éventuelle adoption.
2: Merci à vous, Aziz Adam Soulé. Au Burkina Faso, les efforts pour mieux connaître les personnels de santé portent leurs fruits. Le pays se classe désormais au premier rang en Afrique francophone pour la responsabilité ou la disponibilité des données sur les ressources humaines en santé selon l'OMS, l'Organisation mondiale de la santé. Yacouba Abiboulaye pour des précisions.
6: C'est à Johannesburg, en Afrique du Sud, que la performance du Burkina Faso a été présentée cette semaine. Le pays se classe premier en Afrique francophone pour la disponibilité des données.

0: absolu qui est à la base de tout, également de notre vie. Les grands enseignements cosmiques de Jésus de Nazareth à ses disciples et apôtres qui pouvaient les comprendre, c'est également le titre du livre où Gabriel a consigné cette révélation du Christ. Voici une phrase d'enseignement. En tant qu'être humain, le véritable sage a besoin du langage du monde pour se faire comprendre. Malgré la limitation des mots, il exprime le tout, la loi universelle, Dieu, quand il prononce des mots tels que « paix » et « santé ». Alors, la loi éternelle, Dieu, agira. Elle laisse à chaque être humain le libre arbitre et le conduit de telle sorte que cela soit utile à son âme et non uniquement à l'enveloppe, l'être humain.
1: Wir haben gehört.
2: Nous venons d'entendre,
1: trotz der Begrenztheit der Worte,
2: malgré la limitation des mots, le sage exprime le tout, la loi universelle, Dieu, quand il prononce des mots tels que paix et santé. La loi est contenue en tout, également en chaque mot. Le sage s'exprime plus ou moins en ces termes. Seigneur, dans mon prochain et en toute chose, s'accomplit uniquement ta volonté sainte. C'est dans cette conscience que le sage véritable vit et qu'il rayonne dans ce qu'il dit. Si, par exemple, nous souhaitons la santé à notre prochain, nous devrions emplir ce terme de vie dans la conscience « Seigneur, ta volonté sainte s'accomplit dans mon prochain. »
0: Le Christ nous met en garde. Celui qui souhaite la santé à son prochain, alors qu'il est lui-même malade, ne communique qu'avec la maladie dans son prochain, et éventuellement avec les aspects correspondant à sa propre maladie. En effet, ce qu'il aimait revient à nouveau en lui, et éventuellement en son prochain, qui présente des symptômes similaires. Ceci s'effectue selon la loi, ce qui se ressemble s'assemble et se renforce.
2: En effet, celui qui souhaite la santé à son prochain, alors qu'il est lui-même malade et ne cherche pas les causes des symptômes de sa maladie, ni ne lutte contre elle, ne communique qu'avec la maladie en son prochain et éventuellement avec les aspects correspondant à sa propre maladie, parce que son conscient et son subconscient sont remplis de pensées relatives à la maladie. Nos sentiments, nos sensations, pensées, paroles et actes de nature humaine, auxquels appartiennent également notre maladie, nos soucis et difficultés, sont notre héritage personnel, ce dont nous nous sommes nous-mêmes dotés. C'est ce que nous rayonnons, c'est-à-dire ce que nous émettons. Celui qui est réceptif à ces aspects les absorbe et les renforce en lui. Du fait qu'aucune énergie ne se perd, aucune pensée, aucun mot ne se perd, car tout est énergie. Cette énergie négative peut donc, conformément à la loi du plasma, entrer en celui vers qui nous émettons et qui porte en lui des aspects identiques ou similaires. L'être humain dont l'âme est chargée vit dans son plasma. Le plasma qui nous entoure est notre aura, appelée également couronne. Celle-ci correspond à notre rayonnement actuel. Notre plasma, notre aura, rayonne uniquement ce que nous avons enregistré dans notre âme. C'est ce qui vibre en nous, c'est aussi ce que nous émettons, et nous attirons des aspects semblables.

0: hors de ses limites, à moins que nous n'ayons déjà développé certaines parties de notre conscience spirituelle en dépassant et en mettant en ordre des aspects de nous-mêmes avec la force transformatrice du Christ de Dieu. Si nous souhaitons la santé à notre prochain, bien que nous soyons nous-mêmes malades, qu'y a-t-il alors dans nos enregistrements? La santé ou la maladie? Du fait qu'ils contiennent la maladie, nous rayonnons aussi cette conscience maladie. Si nous utilisons le mot « santé » sans nous efforcer nous-mêmes de mettre en ordre avec le Christ les causes qui ont conduit à la maladie, c'est-à-dire nos aspects pécheurs, notre comportement erroné, alors le mot « santé » n'est qu'une coquille dans laquelle agissent en fait les aspects de notre maladie. C'est pourquoi nous rayonnons ces aspects et les émettons vers notre prochain. Il est alors possible que nous touchions certains aspects présents en notre prochain, les stimulions et les mettions en mouvement. Il s'agit éventuellement d'aspects humains identiques ou similaires aux nôtres, c'est-à-dire des aspects pécheurs pouvant causer en lui de la souffrance, ce qui sera le cas s'il porte en lui des aspects similaires aux nôtres, pouvant générer une maladie ou des indispositions semblables. Ainsi, il est possible que par notre comportement erroné, nous influencions négativement l'état de santé de notre prochain.
1: Auf diese Weise können wir mit unserem Fehlverhalten sogar auf
0: nous savons
1: die Krankheit
0: que toute pensée et toute parole tendent fortement à se réaliser. Si nous transmettons des aspects de notre maladie en les émettant vers notre prochain, par nos paroles ou nos pensées, celles-ci cherchent à se réaliser. D'une part, elles se réalisent en nous-mêmes, en renforçant ces aspects de la maladie en nous. D'autre part, si notre prochain y est réceptif, elle rayonne en lui, intensifiant la maladie ou l'indisposition présente en lui. Cependant, si nous nous efforçons sérieusement de mettre en ordre avec la force du Christ de Dieu les aspects de nature humaine qui sont à la base de nos troubles de santé, alors la volonté de Dieu s'accomplit en nous. Si nous souhaitons la santé à notre prochain, nous pouvons aussi faire consciemment appel à la volonté de Dieu, à sa loi. Seigneur, ta volonté s'accomplit en moi et en mon prochain. Alors, la volonté de Dieu agira de façon renforcée en nous et nous montrera les aspects de nos pensées et de nos actes qui ne correspondent pas encore à la volonté divine.
1: In welchen unser Denken und Handeln noch nicht dem göttlichen Willen entspricht.
2: Le Christ poursuit en disant: Celui qui souhaite la paix à son prochain, mais ne la porte pas en lui-même, peut renforcer chez son prochain les éventuels aspects contraires à la paix, car ce qui se ressemble s'active mutuellement et tend à se réaliser. Celui qui souhaite l'amour à son prochain, mais en est lui-même dépourvu, peut renforcer le manque d'amour en son prochain, car ce qui se ressemble s'attire et tend à se réaliser à nouveau selon la loi, ce qui se ressemble s'assemble et se renforce.
1: Bevor wir reden, sollen wir denken.

Nous devrions réfléchir avant de parler. Il est bien souvent plus difficile de retirer ce qui a été exprimé que ce qui a été pensé. Car des mots prononcés pénètrent plus rapidement en notre prochain que des pensées. Bien que nous n'entendions pas les pensées, le subconscient et l'âme les perçoivent. Cependant, leur destinataire n'en prend pas aussi rapidement conscience que des paroles. Autrement dit, celui qui met en ordre à temps ses pensées négatives avec la force du Christ de Dieu élimine la cause qu'il a engendrée dans son âme et dans son propre plasma, ainsi que dans l'âme et le plasma de son prochain. Des mots prononcés, par contre, peuvent, en un instant, toucher et remuer beaucoup de choses. Celui qui se sent blessé par ces paroles et ne pardonne pas en veut à leur auteur, et il est possible qu'il mette longtemps à lui pardonner. L'auteur et le destinataire sont alors liés l'un à l'autre.

0: Je poursuis la lecture du livre « Les grands enseignements cosmiques de Jésus de Nazareth à ses disciples et apôtres qui pouvaient les comprendre. » Prenez conscience de ceci. Chaque sensation, chaque pensée, chaque parole et chaque acte est énergie. Ce que l'homme émet peut agir en son prochain, si celui-ci présente en lui des aspects identiques ou similaires. Et ces aspects identiques ou similaires reviendront tôt ou tard vers celui qui les a émis, car celui qui émet reçoit. Celui qui souhaite la santé et la paix à son prochain, bien que son âme et son corps soient malades, ou qu'il ne soit pas en paix en raison d'un manque de mise en pratique des lois éternelles, agit sur la maladie et le manque de paix de son prochain. Il renforce ses aspects chez son prochain parce qu'il n'a pas réalisé en lui-même les vœux de paix et de rétablissement qu'il a adressés à son prochain. Si tu souhaites à quelqu'un ce que tu n'as pas encore réalisé toi-même, par exemple la pureté, la noblesse, le beau et la bonté, ses souhaits ne peuvent pas le toucher en profondeur parce qu'ils sont dépourvus de vie. Il se peut que tes paroles soient perçues en surface, c'est-à-dire par le moi inférieur de ton prochain, qui, ainsi flatté et honoré, s'en trouve renforcé. Ce faisant, tu contribues donc à renforcer le soi inférieur de ton prochain, son moi humain. Souhaite à ton prochain uniquement ce que tu possèdes en toi-même, c'est-à-dire ce que tu as réalisé et qui est ainsi empli de vie. Et en toute chose, fais appel à la totalité de la loi éternelle. Comme tout est contenu en tout, affirme toute la loi, Dieu, en tout ce que tu souhaites à ton prochain. Ne focalise pas ton attention uniquement sur la surface, sur ce qui devrait se passer dans son corps ou son environnement. Sois conscient que le salut de l'âme est ce qui importe le plus et que le corps spirituel pur est la totalité de la loi. Les souhaits de celui qui est pur, qu'il accomplit lui-même, viennent du plus profond de son temple et trouvent l'accès au temple de son prochain. Il apporte, pour ainsi dire, les fruits de la loi éternelle dans le temple de son prochain parce qu'il lui apporte la loi éternelle en tant que don de l'amour qu'est la loi elle-même. Aussi, ne te contente pas de souhaiter à ton prochain des parties de la loi éternelle, car, dans ce cas, tu ne ferais appel en lui et en toi qu'à certains aspects de la loi éternelle, mais pas à toute la loi. En agissant ainsi, tu laisserais de côté toutes les autres facettes de la loi éternelle. Tu te satisferais de quelques facettes de la loi et témoignerais ainsi de ton propre manque de pureté. Cela signifierait aussi que tu ouvres la porte toute grande à ce qui est impur et qui pourrait alors te tenter. Même si tu n'exprimes qu'un domaine précis du monde matériel, dépose le tout en lui. C'est cela vivre véritablement, vivre dans la loi éternelle, Dieu.
1: Le langage de l'existence pure est la loi. Elle dit « Tout est contenu en tout. La perfection est l'expression de Dieu. Cette façon de s'exprimer est totalement nouvelle pour nous. Si nous voulons acquérir ce langage, il nous faut complètement changer notre façon de penser. Celui qui souhaite parvenir à cette conscience élevée peut s'y exercer. Si nous nous exerçons à parler le langage de la loi, le langage du tout, alors la haute vibration éternelle de Dieu nous élève intérieurement. Il en résulte assurance et paix intérieure, clarté et conscience de Dieu. Nous laisserons alors derrière nous les « si » et les « mais », les « il se peut que », « peut-être » ou « pas maintenant », « peut-être plus tard », parce que nous parlons le langage de la loi éternelle. Quand chaque mot, nous affirmons la loi éternelle, le tout, et que nous nous efforçons de la mettre en pratique, alors la volonté du Seigneur s'accomplit et non la nôtre. Nous ne devrions souhaiter à notre prochain que les aspects divins que nous avons nous-mêmes réalisés et qui sont de ce fait emplis de vie. Dans ce cas, en toute chose, nous faisons appel à la totalité de la loi éternelle. Celui qui s'exerce à ce langage cosmique reconnaîtra rapidement ce qu'il a encore à réaliser. Celui qui se défait des aspects négatifs qu'il a reconnus en lui et qui ne les répète plus, acquiert la maîtrise du langage cosmique et universel qui est une expression de la conscience spirituelle développée. En tout ce que nous pensons, disons et faisons, se trouve la totalité de la loi éternelle. Dans tous les échanges que nous avons, quels qu'ils soient, même s'ils tournent autour de problèmes, nous devrions toujours nous rappeler que la totalité de la loi est en tout et qu'elle souhaite agir en toute chose, dans le respect du libre arbitre éternel. Celui qui s'exerce à pratiquer ce langage cosmique et universel fera appel à toute la loi en chaque conversation. Celle-ci l'aidera alors à penser et à parler à partir de la loi de Dieu et à trouver dans les problèmes les solutions légitimes, c'est-à-dire en accord avec la loi. Si nous faisons une planification de la journée, de la semaine ou du mois, nous faisons alors appel à la totalité de la loi éternelle dans notre planification en la remettant à la volonté éternelle et sainte de Dieu. Nous permettons ainsi à la loi éternelle d'agir, car nous laissons la volonté de Dieu agir. Nous ne devons cependant pas rester passifs, mais garder profondément en nous notre planification et l'activer par nos activités quotidiennes. Si notre vie terrestre est activité légitime, action légitime, nous en ressentons alors les effets dans notre vie quotidienne, mais aussi dans notre corps. Cela se montre dans nos sensations, nos sentiments, nos pensées, nos paroles et nos actes, dans notre planification, en tout ce que nous faisons. En résumé, selon le principe « émettre et recevoir », le contenu de ce que nous ressentons, pensons, disons et faisons, y compris de ce que nous souhaitons à notre prochain, est toujours ce que nous sommes nous-mêmes. Même si nous dissimulons beaucoup de choses sous de belles paroles, c'est le contenu de ce qui est dissimulé qui est décisif, c'est-à-dire ce que nous sommes nous-mêmes. Les belles paroles ne sont donc que des coquilles, leur contenu est décisif. Ce que nous pensons et ressentons, y compris nos secrets, sont uniquement ce que nous sommes nous-mêmes. Si nous voulons savoir qui nous sommes véritablement, nous ne devrions pas nous arrêter à la coquille, mais regarder son contenu. C'est lui qui nous montre qui nous sommes et ce que contient notre plasma. Vivre véritablement, c'est vivre dans la loi éternelle Dieu. La loi, Dieu, est existence omniprésente et éternelle. La loi omniprésente et éternelle, Dieu, se trouve également dans la loi causale, la loi des semailles et des récoltes. L'être humain a pour tâche de mettre en ordre ses aspects humains et d'activer la loi divine en la mettant en pratique dans sa vie. Lorsque ce n'est plus la nature humaine qui détermine nos actes et notre manière d'agir, nous vivons alors dans la conscience spirituelle. Si nos pensées ne sont plus de nature pécheresse, elles sont alors de nature divine, car il n'y a que deux lois, la loi divine et la loi causale. Si nous ne voulons plus vivre dans la loi causale, que nous changeons notre manière de vivre et de penser, nous grandissons alors progressivement dans la loi absolue.
2: Verändern wir also unser Leben, denken wir um.
1: Si nous sommes d'avis que la loi absolue est difficile à apprendre, nous devrions prendre conscience que nous la portons déjà en nous et qu'elle est seulement recouverte par le péché. Un jour ou l'autre, nous devons en prendre conscience et l'éveiller à nouveau en nous. Nous n'avons pas besoin de l'apprendre à proprement dit, car nous l'avons déjà développé en nous-mêmes alors que nous étions dans l'existence pure, notre patrie éternelle. Lorsque notre corps spirituel s'est développé à travers les nombreux aspects de la loi, allant de la forme de vie minérale à la filiation divine, et que nous avons appris à activer les forces spirituelles en nous.
2: Vom Mineral bis hin zur Kindschaft Gottes aufbaute.
1: Nous avons donc déjà la loi éternelle en nous, ce qui est noble, pur et beau, la loi de l'amour désintéressé. La liberté est en nous, la bonté est en nous, la paix, le dynamisme et la joie sont en nous. Tous ces aspects de la loi divine font partie de notre être éternel. Dans leur totalité, ils constituent notre héritage spirituel. Afin de le redévelopper, c'est-à-dire de grandir dans la loi de Dieu, nous devons sortir de la loi causale, de la loi des semailles et des récoltes.
2: Also in das Gesetz Gottes hineinzuwachsen,
1: si nous prenons conscience qu'il y a en nous un être spirituel divin et pur, nous nous efforcerons de l'aider à percer de nouveau en nous. Quand nous entendons ou lisons nous-mêmes les grands enseignements cosmiques de Jésus de Nazareth, nous sommes touchés par la loi absolue. Notre être éternel, notre héritage divin, se met à vibrer. Nous ressentons alors de plus en plus le souhait d'éveiller à nouveau notre existence véritable. Il en résulte que chaque jour, nous mettons en ordre nos aspects humains, que nous ne les répétons plus et qu'à la place, nous retrouvons de plus en plus notre héritage divin en devenant toujours plus désintéressés. Cela signifie que nous cultivons de plus en plus des sentiments, sensations, pensées et paroles désintéressées et nobles. Nos œuvres deviennent toujours plus divines.
2: 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Unsere Werke werden mehr und mehr göttlich.

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0: Bienvenue dans 50-50, votre magazine consacré aux questions de genre, d'égalité et de participation des femmes dans la société.
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0: Aujourd'hui, nous nous intéressons au leadership féminin dans les mouvements sociaux, car les femmes ne sont plus seulement présentes dans les espaces de mobilisation. Elles sont aussi à l'origine d'initiatives, donc, et portent des revendications, mobilisent des communautés et contribuent à transformer les politiques et les mentalités. Mais une question demeure, les femmes disposent-elles réellement du pouvoir nécessaire pour transformer la société et comment le numérique peut devenir un outil supplémentaire de mobilisation, d'émancipation et de leadership. Et pour en parler, nous recevons aujourd'hui une femme dont le parcours se situe précisément à la croisée de la technologie, de l'engagement citoyen et du leadership féminin. Elle est originaire de Saint-Louis, du Sénégal, diplômée en géopolitique, sciences politiques et relations internationales. Elle évolue également depuis plus de 20 ans dans le secteur des télécommunications. Elle est aujourd'hui directrice de Startup Factory, mais également présidente du FASTIC, l'association des femmes sénégalaises dans le secteur d'éthique, et vice-présidente de Shine to Learn, une organisation engagée dans l'éducation et le leadership des jeunes filles. Rokhaya Solange Mengdir, bienvenue dans 50-50.
2: Merci beaucoup pour l'invitation. Je suis ravie de vous rejoindre, d'être aujourd'hui à Wabre pour cette émission 50-50 où nous allons parler de leadership féminin. Merci beaucoup.
0: Vous avez construit votre parcours entre le numérique, l'engagement citoyen et l'autonomisation des femmes. Pouvez-vous revenir un tout petit peu sur votre parcours?
2: Oui, effectivement, Maïmouna, je travaille chez un opérateur télécom depuis plus de 20 ans maintenant. Et avant ça, j'ai travaillé chez d'autres grandes structures qui sont toujours dans ce domaine des nouvelles technologies. Et comme vous l'avez dit, je suis mariée, je suis mère de 4 enfants, originaire de Saint-Louis. Et je suis très active dans les mouvements associatifs parce que j'ai la conviction qu'aujourd'hui, c'est avec la société civile, les initiatives de la société civile, qu'on pourra contribuer de manière significative à développer le Sénégal d'un point de vue économique, d'un point de vue social, sur tous les plans. Donc voilà, je suis une femme sénégalaise, africaine, dans le numérique et engagée dans l'inclusion sociale numérique des femmes.
0: Aujourd'hui, qu'est-ce qui distingue une femme leader d'une femme simple présente dans l'espace public?
2: Alors, la présence, c'est avant tout être visible, hein. Et le leadership, c'est quand même, c'est de la responsabilité. On a une vision, on a très souvent une équipe et on recherche un résultat, un impact. Et lorsqu'on est une femme leader, c'est pas seulement une place qu'on occupe, c'est vraiment qu'est-ce qu'on fait de cette responsabilité, de cette place-là qu'on occupe. Il faut prendre des décisions, il y a des conséquences, des fois, qui peuvent être positives et des fois moins. Et surtout, le leadership, c'est quand on ouvre la voie à d'autres femmes. C'est là où c'est important. C'est quand on montre la voie à d'autres femmes pour qu'elles puissent suivre ce chemin. Et ce qui distingue vraiment, c'est la capacité pour moi à transformer cette légitimité personnelle qu'on a en un impact collectif. Et c'est vraiment ça mon combat au quotidien. C'est comment, avec cette position que j'ai, je peux impulser d'autres femmes à exprimer leur leadership. C'est ce que nous faisons aussi avec les startups que dans le cadre de l'inclusion numérique des femmes avec FASTIC.
0: Et vous en avez d'ailleurs parlé tout à l'heure, mais est-ce que le leadership se mesure au poste que l'on occupe plutôt à la capacité à faire évoluer les choses autour de soi?
2: Oui, vous l'avez dit, le leadership, c'est la capacité à tirer les gens vers une direction. Ça n'est pas lié à un poste pour moi. Pour moi, les femmes, nous sommes toutes des leaders naturels, sans le savoir. Lorsque vous voyez comment nous, femmes, nous gérons les maisons, nous gérons aussi bien les époux, les enfants, ça, c'est du leadership. Parce que c'est nous qui montrons la voie, donc je peux dire que c'est quelque chose qui est inné chez les femmes, et ça n'est pas quelque chose qui est forcément lié à un poste de responsabilité dans une entreprise ou autre.
0: Et notre thème donc du jour, on parle de pouvoir qui transforme également. Donc dans les mouvements sociaux, les femmes sont très présentes, notamment à la base et également dans les communautés et dans les associations. Mais sont-elles suffisamment présentes lorsqu'il s'agit de prendre des décisions, de définir les orientations et d'exercer efficacement le pouvoir?
2: Alors, les femmes sont présentes, mais pas forcément de la bonne manière. Je m'explique. Mmh. Les femmes sont présentes dans les mobilisations, dans les réseaux de femmes. Mais aujourd'hui, il faut être présente, mais il faut avoir un pouvoir qui a un impact dans les instances de décision. Et c'est là où nous, on a encore un gros travail à faire, nous les femmes. Mmh. Nous devons être présentes en masse, mais non seulement il faut qu'on nous donne la parole, mais il faut qu'on pèse sur l'agenda. C'est-à-dire qu'il faut qu'on soit à la table où se prennent les décisions, les priorités se fixent, et pas seulement des invités qui vont venir commenter après coup. Donc, soyons autour de la table, prenons les décisions qui nous concernent au même titre que toutes les autres parties prenantes, et c'est là que nous pourrons vraiment peser un poids lourd.
0: Et pourquoi cette présence importante dans les mobilisations ne se traduit pas toujours en une représentation équivalente, surtout dans les espaces de décision?
2: Oui, je pense qu'après, c'est culturel. Les femmes seront présentes en nombre, mais comme vous le savez, culturellement, on ne prend pas de manière naturelle la parole. On n'ose pas s'exprimer de manière naturelle parce qu'effectivement, nous sommes éduqués de cette manière. Et je pense qu'aujourd'hui, on peut s'exprimer tout en étant très responsable et respectueux des personnes avec qui nous travaillons. Je pense que c'est ce verrou-là qui doit sauter auprès des femmes. Faire comprendre que donner votre point de vue n'est pas un signe négatif, mais au contraire, ça vous permet, lorsque vous êtes dans une instance, que vous êtes la seule femme, de porter la voix des femmes et de défendre les droits et les intérêts des femmes. Et ça, c'est une responsabilité que nous avons toutes.
0: Et vous avez parlé donc de cette éducation de base souvent reçue et qui pose des normes sociales, surtout aux femmes. Il y a également des stigmatisations, entre autres. Et vous, aujourd'hui, vous évoluez depuis une vingtaine d'années dans le secteur des télécommunications et des technologies, donc un univers longuement considéré comme masculin. Quels sont les principaux obstacles que vous avez rencontrés en tant que femme et comment avez-vous réussi surtout à les transformer en levier de leadership?
2: Oui, tout à fait, Maïmouna. Ça fait plus de 20 ans que j'évolue dans ce secteur des télécoms-là. Mais on apprend vite qu'il faut souvent démontrer deux fois pour être cru une seule fois. C'est comme ça. J'ai forcément rencontré du doute très souvent sur la légitimité. On a un peu ce qu'on appelle ce plafond de verre là et ce syndrome de l'imposteur qui nous arrive très souvent à les femmes. Et la difficulté à entendre une vision stratégique venant d'une femme, des fois on est isolé, surtout quand on est, comme je l'ai dit, dans des cercles très masculins. En fait, je pense qu'il faut refuser de choisir entre son expertise et son engagement. Et moi, j'ai eu la chance de construire un peu cette crédibilité-là, tout en étant dans des espaces comme Festic, où j'ai pu accompagner d'autres femmes à croire en elles, mais surtout à ne pas être seules dans ce combat-là. Parce qu'il faut le dire, c'est un combat qu'on a au quotidien dans les entreprises dans lesquelles nous vivons. Même s'il y a beaucoup d'empathie, c'est quand même un combat que nous menons. Et plus nous allons échanger entre femmes sur ce que nous vivons, il n'y a pas longtemps, j'étais avec deux, trois amis qui ont aussi des postes de direction en entreprise, mais on se rend compte qu'on vit toute la même chose et que les échanges nous permettent justement de lever les barrières qu'on rencontre au quotidien et donc d'avancer pour ne plus que ce soit un handicap.
0: Et avez-vous une fois eu également le sentiment en tant que femme donc qu'il fallait vraiment démontrer davantage ces compétences pour être reconnue, surtout dans votre secteur d'activité?
2: Alors, moi, j'ai la chance quand même d'évoluer dans une entreprise où les femmes sont vraiment installés en plein dans leur rôle. Hein. Mm. Je peux dire qu'on a une direction générale qui est composée de Hifoshi. Sonatel est vraiment aujourd'hui pour moi un exemple hein, en termes de parité et de représentativité des femmes. Mm. Donc, je peux dire que durant toute ma carrière, c'est vrai, il faut les compétences, mais je n'ai jamais vraiment senti de discrimination par rapport à mon profil de femme. Mm-hmm. Mais d'autres femmes vont le vivre dans d'autres entreprises. Et comme je l'ai dit, je pense que ce qui peut nous aider véritablement, c'est le partage. Mm-hmm. C'est le partage, c'est la communication. Ça vous permet de vous sentir moins seule et de comprendre que c'est quelque chose que vous pouvez dépasser.
0: Et d'autant plus qu'aujourd'hui, les réseaux sociaux et les outils numériques permettent à des femmes de s'organiser, de sensibiliser et de dénoncer certaines injustices, et surtout de porter des revendications.
2: Oui, complètement, complètement. Vous voyez maintenant des communautés en ligne de femmes. Il y a des sujets qui étaient avant tabous, hein, comme les violences conjugales, dont aujourd'hui les femmes parlent ouvertement. Les femmes, comme on dit, les langues se délient. Et je pense que c'est un peu, ça, je peux dire que c'est un peu une thérapie. Hein, ça permet aux femmes, dans ces cadres d'échange, dans ces cercles digitaux-là, de pouvoir vraiment s'ouvrir de manière tout à fait naturelle pour pouvoir, dans le cadre de ce, moi j'aime beaucoup le terme de sororité, cette solidarité féminine-là, avancer main dans la main.
0: Vous l'avez évoqué même, les violences conjugales ou les violences basées sur le genre, mais le numérique est aussi un espace où les femmes sont exposées surtout au cyberharcèlement, aux violences et aux campagnes de dénigrement. Comment les protéger tout en leur permettant surtout d'occuper pleinement leur espace, je peux dire?
2: Oui, les violences basées sur le genre, sur le numérique sont très, très, très importantes, hein, je pense un peu partout dans le monde. Et c'est un sujet qui nous tient beaucoup à cœur à FESTIC, hein, l'Association des femmes dans le secteur du numérique. Et comment nous travaillons dessus? Nous faisons beaucoup de sensibilisation, beaucoup, beaucoup, beaucoup de pédagogie sur comment on utilise les réseaux sociaux. Parce qu'aujourd'hui, vous vous rendez compte que les gens ont des comptes, sans vraiment prendre conscience de l'impact déjà de ce qu'ils postent, mais des risques qu'ils courent en postant certaines choses, ou même sans connaître leurs droits lorsqu'ils sont attaqués. Parce que vous avez des droits. La cybercriminalité, ça existe. Et donc, il y a énormément de pédagogie que nous faisons auprès des femmes déjà pour les sensibiliser, leur faire comprendre les enjeux, mais aussi leur faire comprendre les droits. Et c'est juste cette dynamique-là qui, je pense, manque, qu'il faut qu'on arrive à élargir au maximum de femmes au Sénégal et en Afrique.
0: Et à travers vos responsabilités au sein du FESTIC et de Shine to Lead, vous travaillez également à renforcer les capacités des femmes et des jeunes filles, n'est-ce pas?
2: Oui, tout à fait.
0: Alors, d'accord. Oui. Et selon vous, quel est aujourd'hui le principal frein qui empêche encore à beaucoup de jeunes filles africaines d'oser prendre la parole et diriger ou bien même d'occuper des postes de responsabilité?
2: Alors, il y a d'abord des freins sociaux et c'est normal. Je veux dire, nous sommes avant tout des épouses, des mères. Nous avons actuellement un programme qui s'appelle le FESTIC Boost Numérique, qui est une plateforme où on forme les femmes en ligne sur le digital. Mais vous vous rendez compte que très souvent, elles vont avoir des difficultés déjà pour se connecter. Ensuite, que lorsqu'elles se connectent à certaines heures, il y a les corvées et les charges familiales. Le soir, à la fin de la journée, effectivement, c'est normal, lorsqu'on rentre, il faut quand même se consacrer à la maison. Donc, on a du mal aussi à avoir des femmes qui seront constantes dans la durée, sur plusieurs mois, parce que là encore, comme je le dis, des fois, il y a certaines contraintes familiales qui font que l'inéarité là qu'on recherche, on ne l'a pas toujours. Donc, je pense que les premiers freins, c'est vraiment qu'on arrive à trouver un équilibre vie privée, vie professionnelle. Une fois qu'on arrive à trouver cet équilibre-là, c'est forcément d'avoir accès à la connectivité, de pouvoir suivre les cours en ligne qui sont proposés tels que nous le faisons à FESTIC Boost Numérique. Donc, je pense que c'est tous ces éléments-là. Et après, il y a l'accès à la formation également. La formation est primordiale parce que, je l'ai dit tout à l'heure, les femmes utilisent le numérique sans avoir été formées à utiliser le numérique.
0: Ce qui est d'ailleurs un grand danger.
2: Ce qui est un très, très grand danger. Et vous vous rendez compte, dans les formations, lorsque vous leur montrez un certain nombre de choses, leur étonnement de se dire « Ah, mais je ne savais pas ». ça et ça et ça. Et donc, c'est cette fracture-là qu'on essaie de combler à FESTIC avec des formations qu'on organise sur l'ensemble du territoire national.
0: Mmh. On parle de leadership. D'ailleurs, est-ce que vous avez élargi, au fait, ce programme au niveau de la région ouest-africaine? Est-ce que ça touche les autres pays ou bien, pour le moment, ça se limite seulement au Sénégal?
2: Oui, alors nous avons des femmes de la sous-région qui sont aujourd'hui inscrites sur notre programme en ligne, hein, qui est le FESTIC Boost Numérique, des femmes qui viennent de Côte d'Ivoire, du Tchad, du Niger, de Cameroun et qui ont vu la communication sur la plateforme et qui aujourd'hui s'inscrivent. Et donc, on est vraiment dans une dimension très panafricaine qui permet justement à des femmes qui sont dans plusieurs pays de se connecter et surtout de voir qu'elles ont toutes les mêmes réalités au quotidien en tant que femmes, mais surtout aussi créer un vrai réseau de solidarité et d'entraide pour les femmes africaines.
0: J'aimerais savoir, en fait, quelle vision avez-vous quand on parle de d'équité, hommes et femmes, surtout dans cette société sénégalaise?
2: Alors moi, je dois dire, je ne suis pas une féministe, hein, parce que c'est un terme qu'on a galvaudé et qui, je pense, ne veut plus rien dire, ne veut plus dire grand-chose. Moi, je pars du principe que nous sommes avant tout des musulmans. Nous respectons et nous pratiquons notre religion. Et lorsque vous regardez la religion musulmane, c'est une religion qui donne le droit au chapitre aux femmes. C'est-à-dire que les femmes peuvent s'exprimer, les femmes peuvent avoir une activité. Nous avons aussi bien des devoirs que des droits. Et pour moi, il n'y a pas de contradiction entre les droits que nous accorde notre religion musulmane et également les droits que nous avons dans la société. Pour moi, tout ça, c'est très complémentaire. Nous acceptons avec plaisir de jouer nos rôles d'épouse, de mère, et de femmes musulmanes, mais les femmes musulmanes ont également pleinement leur rôle à jouer dans les affaires de la cité. Et ces affaires de la cité-là, de la même manière qu'on dit que lorsqu'une femme élève une famille, elle élève des citoyens, parce que ce sont ces enfants qui demain seront les citoyens du pays, je pense que nous avons la capacité, la possibilité également nous est offerte de jouer pleinement tous les rôles que nous devons et qui sont les nôtres aujourd'hui en tant que femmes africaines, musulmanes, sénégalaises, mais en tant que citoyennes également du Sénégal.
0: Que dites-vous également aux hommes, surtout, qui stigmatisent les femmes qui prennent après le corps donc leur destin?
2: Alors, je pense que les hommes comprennent de plus en plus que les femmes doivent prendre leur destin en main, parce que c'est à leur avantage aussi. Lorsque vous regardez la société d'aujourd'hui, les femmes sont indépendantes, et je pense que ça contribue beaucoup à l'équilibre et au bien-être des familles lorsque les femmes contribuent également au bien-être de la maison. Hein. Et je pense que aussi bien d'un point de vue politique, social, dans les entreprises, les hommes donnent pleinement aux femmes leur rôle et leur position. Et je pense qu'il faut le dire, très souvent, les femmes, aujourd'hui, ont des postes de responsabilité, mais c'est grâce à des hommes qui croient en elles, qui croient en leurs compétences et qui leur donnent une chance de prouver justement qu'elles sont capables de faire aussi bien qu'un homme à des postes de responsabilité. Donc moi, je suis très optimiste en ce qui concerne le rôle des femmes et aussi l'accompagnement des hommes. Parce que moi, je le dis tout le temps, ce n'est pas un combat contre les hommes. Au contraire, nous sommes en train de mener ce combat, mais avec les hommes, aux côtés des hommes, parce qu'ils font partie intégrante de nous, de nos sociétés, et l'un, pour moi, ne va pas sans l'autre.
0: L'un ne va pas sans l'autre. Donc, je rappelle juste que vous suivez votre émission 50-50. Demain, jeudi, vous aurez également votre émission sur l'environnement planétaire que vous pourrez également suivre sur la West Africa Démocratie Radio. On marque juste une courte pause, puis on se retrouve tout juste pour le dernier mot.
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0: Alors, de retour sur 50-50, je rappelle que nous avons ici avec nous Rokhaya Solange Mbeng Ndir. Madame Ndir, donc, nous arrivons bientôt à la fin de cette émission. Aujourd'hui, on peut dire que vous incarnez une génération de femmes africaines qui allient expertise, engagement social et transmission. Quel message souhaitez-vous donc adresser aux jeunes sénégalaises et africaines qui hésitent encore à s'engager ou à prendre des responsabilités dans leur communauté?
2: Tout d'abord, Maïmouna, permettez-moi de vous remercier pour l'invitation à participer à cette très belle tribune hein, qui permet justement aux femmes de s'exprimer. C'est important. On a besoin d'avoir l'accompagnement des médias. Plus on mettra en visibilité les femmes, et je pense qu'encore une fois, plus on jouera pleinement notre rôle. Le message que je lance aux jeunes femmes, c'est n'hésitez pas. N'hésitez pas, n'ayez pas de doute. Si vous souhaitez vous engager, si vous souhaitez créer une entreprise, si vous souhaitez vous engager dans un mouvement associatif, je l'ai dit tout à l'heure, regardez dans votre environnement propre et vous allez trouver une cause, vous allez trouver un sujet, un élément fondamental, communiquer. N'hésitez pas à partager avec les gens qui peuvent vous conseiller, qui peuvent vous aider, parce que c'est à ça que sert l'expérience. L'expérience des aînés, c'est vous permettre de faire moins d'erreurs, mais aussi de vous orienter et de vous conseiller. Faites preuve d'audace. Moi, je dis aux jeunes femmes, faites preuve d'audace. C'est important d'oser parce qu'il y a une phrase qui dit « The sky is the limit » et il n'y a pas de limite à ce que vous pouvez atteindre. Et nous sommes là, nous sommes un peu les seniors. Nous avons balisé un peu le chemin, mais il y a encore énormément de choses.
0: Pour préparer la nouvelle génération.
2: Oui, exactement. Mais il y a encore énormément de choses à faire et nous comptons sur la jeune génération, les jeunes brillantes femmes que nous voyons déjà dans la société sénégalaise qui sont déjà très impliquées et très engagées. C'est de construire votre légitimité par l'action. Il faut commencer là où vous êtes, dans votre communauté, avec ce que vous avez, avec ce qui vous entoure et les femmes qui sont autour de vous. Parce que ce sont des femmes qui vont vous tirer vers le haut et ça vous permettra de ne plus être seule. Le leadership, aujourd'hui, ce n'est pas réservé à certaines femmes. Hein. Je l'ai dit tout à l'heure, nous sommes toutes des leaders et il faut croire en soi et celles qui vont vraiment croire en elles, c'est elles qui vont avancer malgré ce doute. Et nous doutons toutes. Le doute est normal et naturel. Mais chaque femme qui prend sa place, elle ouvre la porte un peu plus large pour celles qui viennent derrière. Et ça, c'est important. Il est important qu'on comprenne que ce qu'on fait, les actes qu'on pose, ne sont pas seulement pour nous, mais nous les posons pour toute une communauté de femmes qui peut ensuite suivre le chemin que nous avons tracé.
0: En tout cas, à travers votre parcours, un message ressort, c'est que le leadership ne consiste pas seulement à occuper une position de pouvoir, il consiste aussi à ouvrir des portes, à créer des opportunités et à transmettre le pouvoir d'agir aux générations qui suivent. Merci en tout cas d'avoir accepté donc d'être parmi nous sur la West Africa Démocratie Radio. Mesdames et messieurs, mes auditeurs de la 94.9 FM, on retient que dans les mouvements sociaux comme dans le monde professionnel, le défi reste donc de permettre aux femmes de passer de la participation à la décision et de la présence à l'influence. C'était 50-50, votre magazine sur les questions de genre et d'égalité. Et je rappelle que nous avions reçu Rokhaya Solange Mbeng Ndir, directrice de Startup Factory, mais également présidente du FESTI, éthique, l'association des femmes sénégalaises dans le secteur d'éthique et également vice-présidente de Shine to Lead, une organisation très engagée dans l'éducation et le leadership des filles. Je rappelle également que vous avez été décorée à l'Ordre national du mérite de la République française en 2020. On va terminer sur cette décoration. Est-ce que vous pouvez y revenir?
2: Oui, alors c'est vrai qu'en 2020, ça faisait déjà un certain nombre d'années que j'étais engagée hein, dans le mouvement associatif. Et donc, j'ai reçu ce courrier de la République française m'annonçant que j'ai été sélectionnée parmi les femmes leaders du Sénégal pour justement mon engagement envers la communauté. Ça a été une très, très belle cérémonie, une très, très belle récompense. Hein, et au passage, je remercie la République française. Alors, on espère avoir très bientôt la décoration de la République sénégalaise.
0: Inch'Allah. En tout cas, c'est tout un honneur et qui rend très fière toute femme, donc surtout qui participe à la vie commune, à l'émancipation des femmes également dans n'importe quel secteur d'activité. Merci à toutes et à tous. C'était 50-50. Rendez-vous mercredi prochain sur la West Africa Démocratie Radio. Merci de votre fidélité et à très bientôt pour un nouveau numéro. C'était à la présentation Maïmouna Fofana.
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Bonjour à toutes et à tous et bienvenue dans le temple du Zouk sur Canal FM. J'espère que vous allez bien, mesdames, messieurs. C'est le week-end. J'espère que vous passez bien le week-end. Bienvenue à toutes et à tous dans l'émission Tempo Zouk, le rendez-vous des amoureux du Zouk.

Le Zouk à Lingala, et ça sonne bien. Bonjour à vous qui venez de nous rejoindre sur Canal FM. Vous écoutez Tempo Zouk, le rendez-vous des amoureux du Zouk. Vous aimez le Zouk, c'est ici, hein, et nulle part ailleurs.

à Tempozouka tous les dimanches sur Canal FM. J'espère que vous allez bien. Bonne journée dominicale à toutes et à tous. C'est quoi le programme aujourd'hui? Après la messe, les invitations, anniversaire, mariage. Dimanche est jour de fête, hein? On profite de la vie.

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Ivan Voice est un chanteur, auteur, compositeur français de Zouk, originaire de la Guadeloupe. Chanteur de Zouk, il est aussi président et membre fondateur de l'association de recherche sur la culture et l'histoire pour l'identité et la vérité des enseignements. Bassiste, il est d'abord chanteur dans un groupe nommé Transat de 1983 à 1989. Se produit dans des nightclubs branchés de Paris. Il forme un trio et ça fait un nom sur la scène.

0: C'est la pause à présent, mesdames, messieurs. Nous allons marquer la pause avec le groupe Zouk Machine. Zouk Machine est un trio féminin de zouk originaire de la Guadeloupe, notamment connu pour les titres Meldon numéro 1 en 1990 avec plus d'un million d'exemplaires. Saki Show numéro 9 en 1991 et DJ numéro 16 en 1992. Le groupe a classé 4 titres et 3 albums dans le top 50 entre 1990 et 1995.
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1: Tempo Zouk, c'est le rendez-vous des amoureux du Zouk sur Canal FM. Nous allons à présent souhaiter un joyeux anniversaire à toutes celles et ceux qui soufflent aujourd'hui une bougie de plus. Nous avons retenu T'écrire un roman. T'écrire un roman, c'est un titre de Jean-Marie Ragal. C'est la chanson retenue pour souhaiter un joyeux anniversaire à toutes celles et ceux qui soufflent une bougie de plus à ce jour.
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cette chanson, c'était pour souhaiter un joyeux anniversaire à toutes celles et ceux qui soufflent une bougie de plus ce jour. Joyeux anniversaire à vous. Vous écoutez Tempo Zouk, le rendez-vous des amoureux du Zouk sur Canal FM.

Nous avons le message de Coco. Coco, bonjour. Coco souhaite bien de choses à sa mère chérie, Daniela. Ses enfants, Doucette et Emmanuel à Beniglato. Le message est passé, Coco. Bon dimanche à toi.

Serge le Girondin nous écoute à Dagué. Bonjour à tous ceux qui nous écoutent là-bas à Dagué. J'espère que vous passez bien le dimanche. Serge le Girondin souhaite un bon dimanche à toutes ses connaissances. Il souhaite un joyeux anniversaire à sa sœur Solange. Sans oublier la princesse Agnès. Serge le Girondin, le message est passé. Bon dimanche. Kossi Ganouke, bonjour. Bonjour, Foli Piu Piu. Nadia Tetekwe, bonjour. Monsieur Sébastien Touvi. Bonjour. Bon dimanche.

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Tempou Zouk, le rendez-vous des amoureux du Zouk. Mesdames, messieurs, c'est la fin. Nous sommes à la fin de cette émission. Merci à vous toutes et à vous tous de nous avoir suivis. Je vous souhaite de passer un bon après-midi de dimanche. Bonne fin de week-end. Prenez bien soin de vous. Je vous retrouve dimanche prochain. À très bientôt.

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1: 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Donc, il y a encore qu'il a signé. Et moi, formation, les comptabilités BTS.
0: Comptabilité.
1: Donc, BTS, les comptabilités.
0: Donc, on sait, on la compta même.
1: Oh, un temps, on est là. Oh.
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1: 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On dit que je suis curieuse.
0: Oh, les curieuses.
1: On dit que je suis curieuse. Il y a un nouveau, tu en sors, pero, écho, il y a un voix. Donc, il y a un nabé, on va en formation, les design intérieur.
0: Design intérieur, il y a
1: un nouveau. Et il y a un nouveau décoration intérieur.
0: Ok.
1: Donc, beauté, tout ce qui touche à la beauté, ça me passionne. Nous, on est dans la vie. Donc, dès qu'il y a des cadres, des collages, rangés, nous avons des couleurs. Nous avons des bagnons, des bagnons, des bagnons, des bagnons. Donc, il y a une formation. Donc, il y a un après, il y a un design graphique. Et il y a des conception, des panneaux, des collages. Voilà, on l'a dit. Voilà. Donc, on va pleurer en temps. On
0: va un peu souper. On va le souper.
1: Et nous, sous la gouton, là.
0: Nous, sous la gouton.
1: Donc, on va pleurer en temps, on dit, on va. Bon, et d'abord, nous, on a. Donc, on va pleurer, dès qu'on a formulation, dès qu'on a la thème préparée, produit, ou la thème, son dos d'âme. Voilà. On pleure en temps. Quel plan on va pouvoir m'va compléter.
0: Yeah.
1: Il va compléter coup de oyonnais côté côté avec tricologie.
0: Tricologie.
1: C'est la science qui étudie les cheveux.
0: Ah OK. Et tu as besoin de bien boire ici.
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0: Il me disait, s'il n'y avait à Mekeola, plein mieux. On n'a pas étudié le marché.
1: Les premiers temps, mes
0: Et
1: regards.
0: parce que une blonde de fifibé, on va pas bien, on le voit.
1: Et
0: Bon, tu m'as ouais.
1: tiens.
0: Et mon bac blaye.
1: Ok.
0: Ok. Mi j'ai venu, mi investi, mi so, mi do gagne mes voix.
1: Non, va aller.
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1: Né au Gbelesegbe à quoi? Olé, voilà qu'il y en avait affaire de femmes. Et y'a des amis de Pompo Kourignon à Sissi. 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
0: 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Pendant tout ce temps, je vais nous dire. Et d'abord, nous.
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0: 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Nous avons fini dans le podcast midi.

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0: Les pauvres gars. Mais je suis un peu de temps. Je suis un peu de temps. Si tu as un peu de temps, tu es en 2021. Et tu es en 2021. Tu es en 2021. Donc, on va aller dans la home. 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
0: 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Je ne sais pas si je peut-être 20 000, je sais pas si je suis en train de faire. Mais non, je sais pas si je suis en train de faire. Et bénéfice à réinvestir. Et je vais aller voir, vider. Non, je ne sais pas si je suis. Et il y a quelqu'un qui m'a dit, il m'a dit, ça fait 3 ans, il m'a dit, non, 2022, 4 ans. Ça fait 4 ans, il m'a dit, il m'a investi. Et garé que en quelque sorte ma bon
1: c'est garé que les jus à
0: mes c'est garé que moi les jus mes jus à mi stock garde mi loué et puis mi play machine play on a investi et puis mi dose bientôt mi dose stratégie on faisait mais ça n'allait pas parce qu'on n'a pas pris le temps d'étudier le marché. On a l'envie de faire mais on n'a pas mieux géré. 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
0: 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Donc, à mes compléments, les bons, les clients, ils ont mes belles âmes.
1: Ok.
0: Donc, c'est venu naturellement comme ça. Mais c'est parce que. Bon. Et donc, la vanne est née.
1: Bien sûr, elle est née pour. Donc, à vivre, j'ai bien trouvé. 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
0: 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Donc on veut toujours cacher et on fait des techniques qui ne nous avantagent pas. 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Elle a créé l'opécie de traction. Gonou toi, on est à l'opécie de traction. Non, parce que on est doué. 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On est doué. Et nous vite qu'une qu'elle est fou, on est tirée. 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
0: 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Donc il faut vraiment libérer la zone pour que les blancs et les nénés que les nénés ou gants elle va créer un petit champignon microbe virulent on va non pour du retardir microbe virulent on en a 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
0: Donc, technique, on a mis. Mais on a mis la formulation. On a mis la formulation. On a mis la formulation. Mélanger
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0: le corps gras beurre huile corps gras et nous pimpin oni ami oni wabe leur travail wabe do ani bena ils viennent nourrir, ils viennent protéger. Nourrir ne veut pas dire hydrater. Donc mais les produits par exemple crème hydratante allo lait hydratante formule ce sont des émulsifs d'eau française ou bon. ce sont des émulsions. 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
0: 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Donc, trouver le moyen de fermer à tout et doa. Et il n'y a pas de obédo. Maintenant, il y a aussi un peu de divan. Il y a un peu de divan. Il y a un peu de divan. Il y a un peu de divan. On va protéger. On va soyer un peu de divan. Nous, on va le protéger. On va le protéger. Et nous, on va le protéger. Donc, traiter le fond avant de voir la fond. Voilà, le divan.
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0: 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Et d'abord, on a si de base autour. Non, et si ballot d'eau d'amère. Et battre tourne. Voit et si qui a transformé une blanc émulsion. Non, ou l'air, vieux crèvifia, c'est une émulsion que au tchaka si, au tchaka huile, au tchaka beurre, au tchaka protéine, vitamine, et moi qui aime tchaka, et qui aime donner un peu d'eau ou on a no d'eau d'avis de tomber. 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Et matin tôt le yé, nous. Non. Oui, nous compliqué,
1: 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Quoi, on laisse le poulet pour la bombe. Il vient d'avoir des vagues bombes, il y a. 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
0: 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Non, en fonction de déjà, n'aime pas photo, quoi. J'ai déjà l'idée sur ce qu'il y a, et plus ça permet explication. Ça me permet de faire le conseil.
1: Donc, okay. Donc il est viré. Produit ou on te ou on a wa. Alors, donnez la fidélité.
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0: 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Au point, il m'a le wa. 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
0: 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Oh. Et nous, oui, j'en ai dit. Donc, et produit, n'y a pas de problème. N'y a pas de problème. C'était pour moi et ma fille au départ. Moi, j'en ai dit, j'en ai dit, j'en ai dit, j'en ai dit. Donc, n'y a pas de formation, c'était pour moi. Mais à chaque fois, n'y a pas de problème. J'étais contente, ça me plaisait. Je dis, ah, n'y a pas de problème. Non. 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
0: 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Non, on va tuer, elle est d'assouer à sa poule. Perruque, mais perruque, on a on m'a très gonou na ou a. 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
0: 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Ce sont les cheveux fragiles. Les cheveux du devant sont les cheveux fragiles, non? Et moi, les fragiles, vous voyez, vous trouvez moyen, mais collier, là, ça va dans le fou, nous. Il y a des radiers, nous.
1: Ah,
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0: 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Ça me plaît, je me dis mais et nous que je ne voulais même pas faire aujourd'hui, je suis en train de grandir dedans. 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
0: 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Non, c'est là, je l'ai dit, ça là, c'est mon cœur. 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
1: 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L'équipe ont côté. 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
1: 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problème, à mes évêques, non, viens dit, et bon, on attend, on avait tamé sous sous une barre, et sous sous barre, les, on avait non viens et on a et par exemple, on longue les terrains, alors que mes amis doivent le dire, soit mon anniversaire, le 9 août, me dit là, la soldat. Et nous m'a invité, il m'a invité bien. Fit à la main, on sort avec Jean Pop, son corps au terrain.
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0: Oh, ma bobo, on va faire une audite.
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0: Eh, puisque la Coupe d'Afrique des Nations est
1: bon. 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
5: On est fier de nos poulains, c'est l'état du terrain aussi nous a beaucoup frappé puisque nous on joue d'habitude sur le terrain synthétique donc c'est ça aussi qui nous a vraiment frappé. Moi c'est dû au carton rouge qui a chamboulé tout, tu sais que c'est les enfants qui ont les U17 c'est comme la chaîne, c'est une partie sortie de c'est ça qui a chamboulé. Au moment où on voulait se saisir, on a encaissé un deuxième but, je crois que c'est le tournoi du match les cartons rouges. Et on nous entendait pas à la finale puisqu'on était des équipes du centre centre 1, on a commencé timidement et on est arrivé en finale puisqu'on n'attendait pas notre équipe en finale. Cette initiative a été bonne si on pouvait chaque année faire ça pour découvrir les jeunes talents puisqu'il y a d'autres qui n'ont pas encore joué sur le terrain de Kégué. Mais on implore aussi que comment les gens sélectionnent les joueurs. Bon, tu vois, le même golf 1, il y a d'autres qui dépassent les 17 ans. Chez nous, carrément, le président nous a dit de ne pas tricher puisque si un enfant est sélectionné, les dossiers, il y aura des problèmes. Voyez, sur le banc, même, vous avez vu des enfants qui ont des 16 ans. Voyez, donc, c'est là, si l'initiative est bonne, c'est là qu'il faut vraiment voir pour qu'on puisse dénicher les bons talents.
6: Dénigrement comme tété.
2: Ibrahim Sanounou, central, un B, coach à Ewan. Eric, des vieux l'habitué pour avoir le synthétique dit. Bon, bien, coach, finalement, notre Wadia, il n'y a rien que qu'on a aussi, on a Gonami. Parce que, on peut que pour voir, travailler, il y a rien que pour analyse de match direct des FIA, ben, il y a coup de tort, tac, tac, tac. Mais plutôt, nous, qu'on dit, monsieur Pansier, état de la pelouse, stade de KGB, pelouse, que dit, il n'y a rien avec Terrega. Que international bon avant pour la balle là et ben état toujours bien est pointé et quoi blanc chabena bon au départ à mon que car je dis que parce que ils sont une équipe noire du centre alors ils sont centrales bon une équipe des sous centrales nous que empêchement que là naïe amati va final au point d'interrogation mais vous nous enlevez le état du terrain quoi coudo côté que tiens quoi soit quoi soit toi et ni âge et ben là l'homme ligue de football l'homme golfa sélection quoi c'est comme si ben là ayez le blanc pour blanc fille ben là de vieux à yayo yo no a jamais yo be président be 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

0: le mettre en cause. Mon ami, il y a pas qu'un boy, mais on le voit. Et il y a qu'à vous glober avec mes footballeurs, il y a qu'un boy. Et moi, je dis. Et bien, mais il y a pas de droit, il y a pas de métier, mais non.
1: Et bien, synthétique, il y a pas d'analyse.
0: Eh bien, synthétique. Bon, ma tête, tout n'y propos, on est. En tant qu'entraîneur, on doit faire une analyse du match. Il y a rien à. Et mes disputes à Chicare, et mes gardiens défenseurs, Milo, Adi, attaquant, Adi, Walke, Angle, match. On va bien, mais ça va accuser Améro, quoi. Il y a un globe, mais il y a pas de droit. Il a bien, mais il y a pas Elle est seconde. Donc, et y a sensibilisation, on a les côtés où on a mis un entraîneur, on a la poche, on a propos, bon, après match. Deux, elle est globe, question, Pemenya. Pemenya, on va le mettre en, on va remettre en cause, fédération.
1: Organisation.
0: Organisation. Donc,
1: Fika organisation, Fika fédération, non. Kaka et noa, on a été sélectionné. Joueur de Keto 17 ans, qui est central, là tu vas non accuser.
0: Eh, ne n'est même moins beau là que la fédération a bien y a quoi. Hier, elle, ok, du moins c'est blanc, mais hier, de Mkouvi Gilene, et y a quoi, joueur, quoi, n'y a pas payé le roi, c'est le cas. N'ka dit, ce bazur, qu'on y avait un peu l'éco, là, où y a la fédération.
1: Peut-être, tu as mis à la tête, mais parce qu'on constate les cas véro.
0: Constat visuel, mais ce bazur, il y a son match de finale, oui.
1: Peut-être, alors le prova.
0: Eh, mais Mkouvi Gilene, et là, on va calculer là, ah, oui. Donc, on va donner une fédération. Ah, c'est nous, comme nous avons proposé, il y a un peu de temps, et que le match, il y a un peu de temps, il y a un peu de temps, il y a un peu de temps. Alors, on va dire, il y a un peu de temps. On va le remettre en cause, l'état du terrain, qui est Niamey, qui national. Pour n'abord, le côté, il va y avoir une question d'âge. Et nous, on va dire, on va dire, on va dire, on va dire, on va dire, on va dire, on va dire, on va dire, on va dire, on va dire.
1: Parce que déjà, quand on donne à Toméa, on va dire, final, là, pour le Kégué. En réalité, on doit dire, et noir, terrain, pelouse.
0: Synthétique, non?
1: Non, synthétique.
0: Alors, synthétique, non?
1: Non, synthétique. Vous vous souvenez, on y avait que Guillaume, synthétique, yo. Il y a un entraînement, il dit, au cas où deux va, il faut noir, nous, il a été poué.
2: Tant de terrain, il n'y a que des boulots, ils vont au bloc, par exemple, Fidien.
1: Est-ce que c'est un vrai problème ou un faux problème?
2: C'est un faux problème. Puisque, on est déjà à Mignabe, Mida pour championnat, les Anigma, Balodi. Et après, il y a synthétique qui dit Anik Bank Balobe, a fait quoi qu'on donne, et tout le monde a fait quoi les synthétiques. C'est un exemple que je donne. Donc, ne les blobé, état de pelouse, c'est un faux problème. C'est que, on a préparé les viols, on a pris l'initiative depuis, parce que, crapons, que là, dans les synthétiques qui moi, je tiens à remercier, les féliciter. Et moi entretien ni miabe terrain
1: stade de Kégué qui a pour Bénin va pour la balle les
0: bien pelouse là
1: et Eric Blonzari avait dans noir c'est une pelouse ou bien un stade homologué par la CAF
2: et Bénin bon le Kégué a vie va les poulets donc est-ce que je me demande mais et le blabé terrain mounoua allô et des faits que des yobé des viols peut-être à 11 ans, à faut pas crapon que là nous adapte. C'est une question.
1: Bien toi, propos que bien tenir après toi, Ibrahim Sanounou.
3: En effet, nos poulains, l'état du terrain aussi nous a beaucoup frappé puisque nous, on joue d'habitude sur les terrains synthétiques.
1: L'état du terrain nous a beaucoup frappé.
4: C'est pas là que l'état du terrain à Mounou.
2: Peut-être que les blobés, le fait que pour n'abord les synthétiques dit. Il va avoir pelouse naturelle.
1: L'état du terrain. État du terrain. Donc pour et,
2: ce qui voudrait dire, bon, c'est la manière que dit là à exprimer.
1: Voilà.
2: Merci
1: beaucoup. Non, c'est beau au dégager. Parce que dit mia des logos et bien avant, les mia fions nous, mani bena coach quoi, mais là ni ne équipe gagne quoi, coup d'auto. 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
2: Bena
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2: justement et n'a bien le brevet
0: et avait peut-être la manière toi il trois signes là peut-être il va analyser
2: là
0: il a bien toi il
2: dit là il a le brevet et
0: tout même là
2: je vais dire que collé pour interview à papier il y a déjà un état et t'as bien y a que le bra c'est que au niveau peut-être des joueurs des viewers et parce que il y a un brevet et nous on est mis sauf pelouse synthétique ou pelouse naturelle et surtout miabe pelouse kege toi au matin soit faut parler que va pas pour bon les
1: mais vérifier et il y a au début et moi synthétique il y aurait on va prendre disposition
2: il n'a pas le prendre disposition et n'a pas parce que au Brésil on y a un peu au d'abord pour finir à les kégé

0: on doit prendre disposition depuis que ne faut pas on la doliner des viola on la va pour récupérer bon parce que ne au tenir bon pour récupérer bon ne faut pas au lady dina wa oh mate pour alomona là non désagréable et autant au coup mais qui et d'habitude dans la quoi joueur au ina championnat on est bon faut pas me vider même les niveaux d'autant on est bon faut pas me vider ne vivez pas ah crapon que les ans moule adapté né c'est on a pas besoin d'air quoi joueur là non didi joueur pata pata la quoi va quoi là bas sont à donc les miens h veut côté à h veut côté à problème ouais nous avons gagné les miens football mais
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1: c'est bon on l'a dit ouais
0: peut-être peut-être bon il y a ni
1: mon alors
0: se baser les pièces
1: acte de naissance quoi
0: voilà on avait quatre scolaires des vieux avec quatre scolaires naissance coup de temps on l'a testé se baser divan ni à une certaine période, on va tester.
1: Il y a IRM.
0: Voilà. Bon, peut-être pour les
1: peut-être prochaines. Peut-être
0: pour ouais, voilà. Mignon, mignon, information. Donc,
1: voilà, mignon, on va
0: oui, puisque, nous avons tout dit, kabakaba. Donc, des dispositions antérieures, qu'on la sort, et on la teste, on va tester. Parce que tests sont une nécessité, et nous, bobore. On la, on est joueur, on quelqu'un, les ligues, mais quelqu'un. Donc, ça nécessite beaucoup de choses. Donc, du coup, pour les prochaines fois, peut-être qu'on l'a corrigé, qu'on l'a ouvert. Maintenant, même pour tournoi, il faut avoir une soirée. Au port nigérien, au port Ghana, Côte d'Ivoire, Ivoirien, on l'a pas, mais morphologie, là aussi, nous, on touche au port, on l'a bien, mais, Moudo est moins de 17 ans. Voir, et nous, on y va, si IRM, par exemple, là, on est fiable. Amener la Tédo, 17 ans. Alors, amener la Tédo, 16 ans. Test IRM et la révélé est dépassé. Vous voyez, c'est combien? Parce que c'est au niveau des moelles épinières. Il y a des morphologies, il y a des développements. Et il y a des développements. Il y a nous, Améamado, comment on appelle-t-on? Améamado et Pédo. Bon, là, tu vas bien avec eux, et avec eux, là, va bien avec eux. Donc, du coup, mais bon, Kaflan. 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Donc, elle a un peu de Kébé Noir. Nous, les
1: fiables. Nous, quelqu'un t'a mis, du bien, relevé à Nibéna, bien, donc, bon, président du club Union, entraîneur, surtout entraîneur, allô, obé, hola, conférence de presse d'avant match, après match, capitaine, elle est joueur, qu'elle est Yoko Doto, ou à nous préparer à Mounio, parce que maintenant, propos que, de Kébé coach à tenir à, peut-être parce que synthétique pour nous, d'accord, oui, mais en réalité on y a maintenant que gamu synthétique, donc on doit prendre wabe disposition parce que on a HB nyake mais le pointé du doigt ligue le même golf on et moi par exemple Eric Oglesan ben organisation là té nyasine benevafa parce que ben et moi est attaché dans événement d'une mauvaise manière au fait donc une que là Oglesan peut-être ben élémé joueur auto 17 anti voilà une que là soit joueur qui est 17 anti soit pour le tournoi point d'interrogation est-ce que au soir banyanyawa alors améon auto 17 anti tu vois alors moins de 17 ans on y a wabe morphologie a et le chakaya et on kiki yare et ni souci a le terrain a diare score a 3-1 et meda ba mukare di bena miabe entraîneur o miabe formateur o ne jeune o gbaku do towa jeune o le 17 moins de 17 ans ouais propos yoku do to ola 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est probable et encore plus à moi si vous yo un tio lui dit le coup d'auto des vieux bi de fionu donc il va falloir que nyakola tout le menamia la ni et nyake la batu des vieux do sa mia itoma gbon ni 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
1: 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On dit là, okay. 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
6: Allô.
1: Allô. Oui, bonjour, Fofo.
6: Bonjour, Fofo.
1: De quoi n'y a encore,
6: oui? Simon Asposa.
1: Thomas.
6: Simon Asposa.
1: Ah, Simon.
6: Oui.
1: Asposa.
6: Oui.
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6: 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Parce que aujourd'hui, que pour football, on veut le World Cup, on veut des conditions préparées, les championnats derrière, dominer une tombe niolo. Pour que situation plus fière, il y a une tombe bovina, il y a bovina en tant que joueur doit aller derrière l'homme. Exemple, amène à Bagala, il est boni et on a Sko Misoriba ya. Il y a une coupe de mino, mino et Harikamia, amène à Plado. Taka doa lomni, comme toi du football tomi. Donc ek bia doa lomni. Ek bale pour football. 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
6: 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Hot 2000. Si c'est un champion to baba, ah pour golvi bon nami. Quoi? Donc, nous devons considérer si on veut aller. Nous pouvons aller, on a beaucoup de domaines. Quand on voit sur le front, on a bien là, il faut beaucoup de domaines. Il y a galé maintenant, il y a donna yoare. On a beaucoup de loups, quoi galé banawa. Et domaine, on a changé le rôle.
1: Après, Simon, donc on est à ce poste à Tokyo,
6: 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A venir le civil, mais le benéluco. 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Force vitiquiria. Le bacasso de venir à Ponuke en Cobalanara. Si je te dis que c'est un joueur qui, on ne peut pas comparer au moins Cristiano ou bien Yari Bayo Mbappé.
1: Et au plus, ça, merci. Parce que bon, moi, okay. Plus ça, nous avons. Et ils en ont. Et on a mal dans mon nom, pour les joueurs, on va chuter grave coup de toi. Et on laisse à bébé, quoi. On y a un sujet que tu as mis derrière, sujet non important. Parce que maintenant, moi, je suis un football, je suis un dague, je suis un dague, Togo participe à beach volley, les Caire, Kotoka, Bakudo, Samani, et nous, on te dit, on a un coup de toi, beach volley.
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2: Il est 19h.

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0: Ayemon fut brillamment proclamé docteur ès lettres avec la mention très honorable à l'unanimité des membres du jury et avec les chaudes félicitations de ce dernier. En plus, le département de lettres modernes prit l'engagement de faire publier sa thèse. Dans le fracas des applaudissements, il alla serrer les mains de ses maîtres qui venaient l'honorer de si belle manière. Puis, se dirigeant résolument vers Astrid, il lui remit l'exemplaire de sa thèse. C'est au moment justement où elle se rendit compte qu'il s'avançait vers elle qu'une voix intérieure forte et persistante lui dit « C'est lui, c'est bien lui, ce n'est pas Céleste. Tu ne te trompes pas, n'hésite plus, n'aie aucune crainte, c'est lui, l'homme que ton Dieu de tout temps t'a réservé. » Quelle femme au monde, en pleine conscience de sa féminité, cracherait sur un tel bonheur et ne craquerait pas pour un amant si courageux? Ayez-moi, mon amour, je suis à toi, totalement, sans restriction aucune. Je t'appartiens à présent. Prends-moi sans complexe mon cœur, mon âme, mes yeux, mes seins, ma hanche, mon sexe, mon corps. Tout ce après quoi tu as toujours soupiré depuis des années t'est offert maintenant. Tout cela est à toi et à toi seul, désormais et pour la vie. Aimons-nous à en perdre le souffle. Abîmons-nous l'un dans l'autre pour le restant de nos vies et prends-moi autant qu'il te plaira et comme tu voudras. Et si un jour, au nom de l'amour que je te porte et que tu m'as donné la chance de te prouver, il m'a demandé ma vie contre la tienne. Crois-moi, mon chéri, ce serait sans l'ombre d'une hésitation et avec confiance que je m'exécuterai.
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0: Bonjour à toutes et à tous, bienvenue dans Randonnée. Vous venez d'écouter quelques lignes du roman Peu d'épouses, s'appelle Astrid, œuvre écrite par Daniel Lawson-Body, enseignant-chercheur, critique littéraire et écrivain qui nous a quittés en avril 2015 pour rejoindre son créateur. Aujourd'hui, notre randonnée littéraire nous donnera l'occasion de discuter de cette œuvre romanesque de bonne facture, publiée en 2013 aux éditions Haro à Lomé. Cette œuvre sera étudiée à la lumière de l'article scientifique rédigé par Dr Nyanyan Kossi Wemuvu et intitulée « Pour une neurocritique du roman africain francophone, Peu d'épouses s'appelle Astrid » de Daniel Lawson-Body. L'auteur de l'article est avec nous pour en discuter. Bonjour Dr Nyanyan Kossi Wemuvu.
2: Bonjour Dr Amekoudji.
0: Comment allez-vous?
2: Je me porte bien.
0: Merci d'avoir répondu favorablement à notre invitation. C'est pour toujours... une seconde fois. On espère qu'il y aura une troisième, une quatrième, pourquoi pas une dixième fois pour parler des œuvres littéraires, en tout cas traitées à l'aune des théories littéraires existantes ou créées par vous-même.
2: Exactement, c'est toujours avec beaucoup de plaisir que nous venons ici pour pouvoir explorer et les méandres donc de la littérature et des belles lettres et découvrir, révéler la substantifique moelle de ce que contiennent justement les belles lettres, à la fois africaines, même les belles lettres mondiales.
0: Merci infiniment. Vous êtes enseignant-chercheur au campus universitaire de Lomé et plus précisément au département de lettres modernes et vous êtes spécialiste de la littérature africaine. En dehors de l'enseignement, vous êtes homme politique, mais on ne va pas en parler ici aujourd'hui.
2: On ne va pas en parler.
0: C'est ça. Vous avez été adjoint au maire des Lacs...
2: De la commune Lac 3.
0: Lac 3, c'est où ça?
2: Lac 3, à Goudrafort.
0: À Goudrafort. C'était donc une expérience de combien d'années?
2: 6 ans.
0: 6 ans?
2: 6 ans. La mandature, c'est 6 ans.
0: Ah ouais.
2: Donc, de 2019 à 2025, j'étais donc maire adjoint dans la commune Lac 3. Actuellement, je suis conseiller municipal. J'ai été réélu conseiller municipal.
0: Toujours dans les lacs 3. Voilà. Pour le moment, ça va.
2: Oui, ça va.
0: Ok, merci. Docteur Gnagnon, qui est Daniel Sonboli, l'auteur du roman que vous avez analysé à l'aune de la théorie de la neurocritique?
2: L'auteur Daniel Sonboli, que ses collègues appellent affectueusement Dan, en tout cas fut un de mes professeurs, mes prestigieux professeurs à l'Université de Lomé, au département de lettres modernes, spécialiste donc de littérature française et plus précisément de Roland Barthes et du nouveau roman français. Daniel Sonboli a été un universitaire d'une très grande envergure et qui a beaucoup influencé l'enseignement des lettres à l'Université de Lomé et dans d'autres universités. C'était donc à la fois un critique littéraire et aussi un spécialiste des théories littéraires. Et tout à l'heure, je convoquais Roland Barthes. Je crois que Daniel Sonboli a été l'un de ces rares professeurs à avoir révélé Roland Barthes et le nouveau roman français dans l'enseignement des lettres au Togo. Et en dehors donc d'être universitaire critique, le professeur Feu Daniel Sonboli est également romancier. Il est romancier, il a successivement écrit Damas, Des Méninges, Peu de Pouce s'appelle Astrid, et comme également roman posthume publié en 2018, Le Désespoir interdit. Voilà, donc il laisse quand même à la nouvelle génération un patrimoine littéraire de très bonne facture qu'il nous est souvent intéressant d'approfondir, d'explorer, d'exhumer et révéler cela, n'est-ce pas, au bon goût des lecteurs.
0: Dans la littérature togolaise contemporaine, si on devait lui accorder une place, laquelle?
2: Daniel Sonboli est un écrivain qui a osé d'abord imprimer une littérature qui est aussi au même moment marquée par la civilisation ou alors la culture scripturaire française parce que quand vous lisez Daniel Sonboli, vous avez en face de vous une langue châtiée.
0: Ouais.
2: Avec des tours et des détours, des constructions qui rappellent justement les auteurs du réalisme français. Et surtout, vous allez absolument vous retrouver devant l'écriture d'un certain Balzac ou encore d'un autre comme d'un certain Balzac, disais-je. Alors, cela montre bien évidemment qu'il s'agit d'un auteur qui a été suffisamment aussi influencé par la littérature française, par la culture française, culture littéraire française. Mais en dehors de cela, l'auteur crée quand même beaucoup d'audace. L'auteur montre une certaine audace scripturaire dans ses productions, notamment au niveau de la narration, au niveau de la narration, au niveau des constructions. Et ce qui va être très, très intéressant, c'est cette construction binaire et presque cinématographique qu'il a imprimée dans Peu de Pouce s'appelle Astrid, qui va justement être le point de discussion que nous aurons tout à l'heure. Et donc, je puis dire que Daniel Sonboli a été quand même un auteur de marque, un auteur de pointe, justement, dans la littérature togolaise. Et disait-il en ce temps-là le roman doit absolument à la fois montrer une histoire qui est racontée, mais comme nous ne pouvons pas raconter l'histoire ou les histoires de la même manière, ce qui peut également rester, c'est aussi la forme.
0: Oui.
2: Parce que la forme est valeur. Chaque forme doit pouvoir être également une dimension qui permet de pouvoir réorienter, n'est-ce pas, la culture du lecteur. Il ne faudrait pas seulement que le roman serve tout simplement le lecteur en histoire. Il faudrait également que le roman puisse nourrir la culture, justement, du lecteur. C'est pour cela que dans les romans de Daniel Nsombodi, c'est aussi une sorte de promotion de la culture, de la culture linguistique, de la culture du point de vue général, d'autant que lorsque l'auteur sort des méandres des romans de Daniel Nsombodi,
0: il en sort grandi.
2: Grandi sur le plan lexical, sur le plan grammatical, sur le plan etc. Donc c'est quand même quelqu'un qui a enseigné et qui a continué d'enseigner au travers de ses romans.
0: Et vous-même, en fait, après avoir lu Daniel par rapport à ses œuvres, en tout cas, après avoir lu ses œuvres et après avoir lu d'autres œuvres de notre littérature togolaise, quelle est votre conception du roman vous-même? Est-ce que vous pensez que le roman doit faire passer un message ou bien est-ce que le roman doit quand même, en dehors du fait qu'il passe un message, que le roman doit également apporter une grande culture littéraire, une grande culture, je dirais, sur le plan du vocabulaire, sur le plan de tout ça?
2: Je pense personnellement que le roman qui d'abord doit toujours se construire autour d'une histoire doit au-delà de cette histoire apporter aussi bien évidemment une certaine formation, une formation au lecteur, doit pouvoir permettre au lecteur d'en apprendre davantage. Et moi je peux faire un aveu ici, et encore étudiant et d'ailleurs même aujourd'hui encore, j'aimais relire par exemple Damas de Daniel Nsombodi pour pouvoir me rafraîchir la mémoire sur un certain nombre d'usages de la langue.
0: Ouais.
2: Parce que vous savez que dans Damas par exemple, il est parti d'un certain nombre d'enseignements sur la langue tout en l'inscrivant dans la trame de l'histoire. Il crée donc un certain nombre de parenthèses pour faire des rappels, des précisions sur un certain nombre d'usages grammaticaux et puis les expressions. Il relève un certain nombre d'expressions fautives et il apporte donc les corrections et tout cela se retrouve effectivement dans le roman.
0: Quelle était la réception de ce type de roman à l'époque quand il avait écrit
2: beaucoup
0: cela?
2: Beaucoup ont reproché à Daniel Nsombodi de ne pas être un bon conteur. De ne pas être un bon conteur ni un bon narrateur, parce que disait-il non que le roman doit absolument se focaliser uniquement autour de l'histoire. Mais nous ne devons jamais oublier qu'en réalité, quand on parle de roman, l'histoire est toujours un alibi. L'histoire reste toujours un prétexte pour pouvoir peut-être avoir d'autres ambitions, pour avoir d'autres idéologies à défendre. Et que quel que soit l'horizon, quel que soit l'espace, le roman, dans un roman, l'histoire est un prétexte. Et donc, pour Daniel Nsombodi aussi, bien entendu, quelqu'un qui n'a jamais dérogé à sa mission fondamentale ontologique, celle justement d'enseigner, d'éduquer, il prend l'histoire comme un prétexte et autour de ce prétexte-là, bien sûr, il construit alors d'autres objectifs, notamment enseigner, rappeler un certain nombre de choses. En tant qu'enseignant, il a toujours respecté cette vocation. Et j'estime donc que les romans de Daniel Nsombodi continuent toujours de nous apporter un certain nombre une dimension de lumière qui nous permet justement de pouvoir à la fois, surtout en matière donc de la langue française, puisque pour lui, il est spécialiste de l'histoire de la langue française, de la littérature française
0: bien sûr, donc, mais aussi de la manière dont
2: de la manière, de la rhétorique.
0: Absolument.
2: Et j'estime donc que c'était quand même un professeur qui n'a jamais perdu de vue l'objectif principal, celui justement de redresser, entre guillemets, mais aussi...
0: Cela lui tenait vraiment à cœur.
2: Absolument, de pouvoir garder justement l'espace d'une langue française bien présentée à chaque fois.
0: Bien parlée, bien écrite surtout.
2: Exactement.
0: Ouais. Donc, à la quatrième de couverture de Peu d'époux s'appelle Astrid, le roman dont nous parlons aujourd'hui, il est écrit que c'est une fresque, un roman chevaleresque des temps modernes, de la même veine que les grands classiques atemporels que sont Roméo et Juliette, Paul et Virginie, Tristan et Iseult. Ben, Peu d'épouse s'appelle Astrid, raconte l'histoire d'Astrid et d'Eyeman, deux jeunes qui s'aiment d'un grand amour qui les poussera au sacrifice extrême l'un pour l'autre. vraiment amoureuse des Yémen, Astrid l'aide à aller faire des études supérieures en France. Ça ne court pas les rues, hein, de se sacrifier à ce point pour celui ou celle qu'on aime, ne sachant même pas ce que ça va devenir la relation plus tard. De retour de France, au moment où Astrid est déjà enseignante de droit à l'université, et Yémen accepte de convoler en juste noces avec sa fiancée. La réalité de la vie étant parfois difficile, et Yémen tombe gravement malade. Une fois encore, Astrid montre qu'elle aime vraiment son futur mari. Elle l'accompagne en France pour les soins de santé. Sur place, le mal qui ronge Yémen est détecté. Un de ses reins est malade. Il faut lui faire une greffe pour qu'il puisse espérer vivre encore un peu. Astrid se porte volontaire pour cette greffe, sans que son mari ait une idée de l'identité du donneur. Mais malheureusement, après la greffe, Astrid perd la vie. Yémen est sauvé et doit vivre avec le sentiment d'avoir été à l'origine de la disparition de celle qu'il a aimée. Docteur Gnagnon, auriez-vous un complément d'information à ajouter au résumé que je viens de faire de Peu d'épouses s'appelle Astrid?
2: Peu de pouces s'appelle Astrid.
0: Au-delà de cette question de relation amoureuse, de sacrifice pour l'autre.
2: C'est-à-dire qu'en réalité aussi, peu de pouces s'appelle Astrid aurait pu également être tout simplement Peu de pouces s'appelle Pénélope. Parce que d'abord, je parle de l'étymologie du prénom Astrid. Qui vient d'une langue scandinave qui relève également de la mythologie des Vikings, qui veut dire en réalité la beauté divine. Astrid, Astru, qui veut dire la beauté divine, et même au mot qui rappelle également dans le même sens étymologique du prénom la fidélité au Dieu. Alors donc c'est vrai que ce qui se raconte dans ce roman, c'est tout simplement la beauté de l'amour. La beauté, l'excellence, la perfection de l'amour. Et Astrid, comme une femme qui a aimé jusqu'à donner sa vie pour l'être aimée, nous montre que l'amour est capable de tout. Que l'amour est capable de l'impossible et que l'amour peut sauver. Et cela me rappelle souvent l'amour christique. Puisque Astrid se révèle donc dans cette dimension où finalement elle donne sa vie pour le salut de l'autre. Et Astrid devient alors cette sorte de constellation, n'est-ce pas, qui rentre dans l'aura christique et qui rappelle que par l'amour on peut sauver. Et donc,
0: on peut faire de grandes choses.
2: L'amour est capable de grandes choses, des exploits extraordinaires. Et donc, je compléterai et je finirai en disant que peu d'épouses s'appellent Astrid nous interpellent en faisant savoir que très peu de femmes seraient capables d'un tel don. Le don qui est au-dessus de tous les dons et qui est ici exprimé au travers de l'amour. Le sentiment de culpabilité de Yéman après, c'est en fait le fait de se sentir trop aimé. En réalité, lorsque à un moment donné, on a eu le sentiment d'être tellement et trop aimé et qu'on n'a plus l'opportunité de faire, de respecter le principe de la réciprocité, on se retrouve dans une... on se retrouve coupable. Et c'est ce sentiment de culpabilité qui va animer, à mon sens, Yéman, parce que justement, Yéman n'aura plus l'opportunité de pouvoir rendre, n'est-ce pas, cette même dimension d'amour à Astrid.
0: Astrid. En dehors de Yéman, en dehors de Astrid, quel autre personnage peut-on trouver dans Peu d'épouses s'appelle Astrid pour pouvoir créer vraiment ce microcosme-là dont on a besoin pour comprendre l'essence même de l'œuvre que nous étudions aujourd'hui.
2: Ce que nous pouvons également relever comme relation, d'ailleurs cette relation que j'ai souvent appelée une relation empathique, puisque justement l'amour tel que Daniel Osombori le conçoit dans son roman, s'inscrit dans une logique empathique où l'être aimé se retrouve également dans la chair de l'être aimant. Alors, nous retrouvons cette dimension de l'amour à plusieurs niveaux, notamment entre la sœur Marceline et Astrid.
0: Vous savez que religieuse.
2: La sœur religieuse, okay. Bien évidemment, parce que au début du roman, dans l'enfance donc de Astrid va aimer, va tomber amoureuse. C'est comme on a l'impression que Astrid est carrément porteuse d'amour, parce que déjà dans son enfance, elle va donner un amour inépuisable, un amour sans incommensurable à la sœur Astrid. Une figure féminine, justement, dans laquelle elle se retrouve reflétée. Elle retrouve en Marceline, justement, une part d'elle-même. Et c'était déjà c'était déjà une manifestation de l'amour divinisé, en quelque sorte. De l'amour sans condition, de l'amour agapé. De l'amour agapé entre, n'est-ce pas, Astrid et puis la sœur Marceline. Cette relation mimétique et empathique va fonder, n'est-ce pas, cette conception extraordinaire que Daniel Osombori est en train justement de donner de l'amour.
0: De l'amour.
2: En dehors de cette relation, nous voyons également la relation entre Astrid et Laetitia. Laetitia qui est une amie de Astrid. Et Laetitia qui devient une sorte de prolongement de cet amour-là où finalement l'image de l'autre se retrouve reflétée justement dans l'être aimant. Ce qui fait que entre Marceline, Astrid et Laetitia, on retrouve une sorte de projection de la même image, de la même dimension émotionnelle et qui se retrouve redéployée justement dans toute l'œuvre. Alors, nous avons également Karima, qui est le frère de Eyema, et qui devient une sorte de alter ego de Eyema. Parce que à la fin du roman, lorsque Astrid va décéder, l'amour devient alors un type d'amour inachevé, où Eyema se retrouve dans l'impossibilité de retourner l'amour totalité de l'amour à Astrid. Et donc on va voir finalement que Eyema va continuer à aimer Astrid par procuration en donnant mandat finalement à son frère Karima de continuer à aimer Laetitia en qui finalement se retrouve projetée l'image de Astrid.
0: En tout cas, c'est un peu complexe.
2: Et donc, c'est une construction, ouais. Une construction en miroir, ouais. Construction mm-hmm. en miroir qui est très intéressante, ouais. Qui montre finalement que en fait, Eyema qui se retrouve dans l'impossibilité de continuer à aimer Astrid donne mandat à son frère Karima de poursuivre justement comme sur une sorte de recommandation d'aimer Laetitia comme lui, Eyema, aurait dû continuer d'aimer
0: une
2: Astrid.
0: Une histoire pareille se passe un peu dans Perdre le corps de Théo Ananisso. On ne va pas en parler aujourd'hui. Une autre fois. Donc, en dehors de cette relation d'amour très forte qui existe entre Eyema et Astrid, entre
2: Laetitia et Karima.
0: Et Karima, et maintenant entre le frère.
2: Oui, justement, le frère de Eyema et puis Laetitia.
0: Est-ce qu'il y a d'autres personnages vraiment importants qu'on doit connaître pour
2: pouvoir comprendre. Oui, il y a le père Sabelgo, qui est un père catholique, mais qui est au même moment devenu un ami de la famille, de la famille qui à des moments très très très difficiles était toujours là pour représenter encore cette présence divine. Parce qu'il faut également comprendre que toute l'œuvre est bâtie également sur la foi.
0: Sur la foi chrétienne. Et cette foi sur laquelle est basée l'œuvre. Oui. Est-ce qu'on peut, à travers Peu de Pouce, ça s'appelle Astrid, dire que c'est cette foi-là, c'est la foi que l'auteur même avait dans sa propre vie?
2: Absolument, parce que je connaissais Daniel Osombori. Voilà, Daniel Osombori comme quelqu'un qui croyait fortement en Dieu, surtout lorsque chaque fois il tentait de nous décrire la beauté du Christ. Vous savez, il avait cette alchimie, cette sorte d'osmose en lien avec donc Dieu, avec le Christ.
0: Un souvenir de la manière dont il essayait de décrire la beauté du Christ.
2: Oui, oui, il disait toujours que le Christ est tellement beau et que lui, il tenait toujours à faire cette rencontre et qu'il croit bien que dans cette beauté, il n'y a autre chose que la perfection. Qu'il n'y a autre chose que la perfection. Et donc, je crois que c'est aussi cette même perfection qu'il recherchait au niveau de l'écriture. Au niveau de son écriture, il était absolument perfectionniste. Et au même moment, au niveau de l'amour qu'il inscrit dans le roman, c'est justement l'amour parfait. Et l'amour parfait ne peut qu'être que l'amour divin. Et pour lui, cet amour divin ne pouvait que être l'amour sacrificiel. L'amour qui est capable donc de se donner à la place de l'autre. Ouais. Voilà.
0: Donc,

0: Merci, merci à Thomas qui nous accompagne ce samedi pour l'émission Randonnée, qui parle de Peu d'époux s'appelle Astrid, un roman de Daniel Lawson-Body, de Vénérée Mémoire, un très beau roman qu'il nous a laissé. Et un extrait de ce roman, aux pages 290-291, « L'homme n'a point de port, le temps n'a point de rive, il coule, nous passons. » Ça, c'est le poète Lamartine qui parle. C'est lui aussi qui dira, borné dans sa nature infinie, dans ses vœux, l'homme est un dieu tombé qui se souvient des cieux. Le soleil des vivants n'échauffe plus Astrid. Nous ne sommes pas venus au monde pour être heureux. Ça, c'est fort comme phrase. Hein? Je pense que Gnagnon va nous commenter ça. Nous ne sommes pas venus au monde pour être heureux. Hein? Dire cette phrase dans cette Afrique d'aujourd'hui, qu'est-ce que les gens penseraient de... Le bonheur reste pour tout humain. Ici-bas, une éternelle illusion après laquelle il ne cesse de courir sa vie durant. Vieillissez donc ensemble et par votre idéal conjugal, par votre vie de couple, écrivez d'autres belles et ardentes pages sur l'amour, l'amour avec grand A. Karima, mon frère, tu découvriras en Laetitia la joie presque à l'état pur de l'avoir comme épouse et mère à tes côtés. Je te le garantis, aimer comme Astrid a aimé, en donnant la pleine mesure de ce dont est capable l'amour humain, par l'exemple formidable qu'elle nous a légué en partage comme un extraordinaire héritage. Oser l'amour, aimer donc, et que demain, la postérité, prenant conscience de ce qu'auront été nos vies ici-bas, puisse s'écrier d'une seule et même voix. Ils ont vraiment aimé. Gnagnon Kossi Onouvo, est-ce que l'amour que nous décrit Daniel Lawson-Body dans son œuvre, c'est un amour que nous vivons dans la réalité de nos jours, dans la réalité de nos vies, hein? Est-ce que vous avez connaissance de personnes qui vivent vraiment cet amour?
1: Daniel Lawson-Body d'abord compare cet amour décrit ici à l'amour de Tristan et Iseult, oui, de Roméo et Juliette, de... comment on appelle Tristan et Iseult, Roméo et Juliette,
0: de
1: Paul et Virginie, oui. Voilà, qui ont été des amours légendaires et très célébrés dans la culture occidentale, mais ici aussi en Afrique il y a beaucoup d'amours qui se vivent avec élégance, avec sacrifice. Nous aimons aussi beaucoup en Afrique. Il y a la célébration de l'amour qui est au quotidien dans nos vies aussi.
0: Peut-être
1: mais l'amour ici, ouais, élevé,
0: c'est dans vraiment une dimension,
1: divinisée,
0: ouais, c'est ça,
1: idéalisée. C'est cela qui est célébré. Justement, ce n'est pas pour rien qu'il met ici l'amour.

0: l'amour avec un grand A. Un grand A pour parler donc de l'amour en tant qu'entité. Entité de l'amour en tant que symbole. Et pour dire finalement que oui, c'est justement un idéal à atteindre. Et que Astrid a pu atteindre cet idéal. Et cet idéal devient également une frontière entre l'amour humain et l'amour divin. Et l'amour humain peut être capable, dans une certaine mesure, de pouvoir aimer. Mais comme on dit souvent aussi, quelquefois, l'amour finit au tombeau. Mais ici, pour Daniel Osonbori, l'amour ne doit pas finir au tombeau, mais l'amour dépasse les frontières du tombeau pour se diviniser et devenir finalement une sorte d'amour christique. Je crois que c'est cette célébration, cette sublimation justement de l'amour qui est inscrite
1: dans l'épouse appelée Astrid.
0: Ok. Et dans Peu de Pouce.
1: Et c'est ce que vous avez cherché à analyser. Oui, allez-y.
0: Et c'est ce que justement nous avons cherché à analyser dans une approche neurocritique. Et comment est-ce que nous pouvons alors comprendre cette forte charge de l'amour? Si le cerveau humain n'est pas convoqué, si le cerveau humain n'est pas mis en activité, comment comprendre finalement cette réciprocité ou cette dynamique de relationnel entre l'être aimé et l'être aimant, et quelles sont les influences qui peuvent exister entre les deux êtres? Comment est-ce que, par exemple, un être finit par devenir l'image de l'autre? Parce que vous devez comprendre, on doit comprendre que lorsque l'être aimant aime tellement l'être aimé finit par devenir l'image de l'être aimant.
1: Ouais. C'est pour cela qu'on dit souvent que les parents se ressemblent vers la fin de leur vie.
0: Parce que à force de regarder dans le visage de l'autre, à force de regarder vers la même image, on finit par devenir l'image à laquelle on regarde. Ouais. Et finalement, qui s'assemble finissent par se ressembler.
1: Et vous écrivez dans votre article pour une neurocritique du roman africain francophone à travers l'œuvre dont nous parlons aujourd'hui. Vous écrivez, dans ce propos, nous entendons initier la neurocritique, une méthode d'analyse littéraire inspirée des croisements entre littérature et neurosciences pour analyser à titre expérimental le roman dont nous parlons, qui s'intitule Peu d'épouses.
0: S'appelle Astrid,
1: écrit par le romancier togolais. Dans ce roman, l'auteur pose des problèmes scripturaires en lien avec le fonctionnement mémoriel. Des jeux de mémoire sont inscrits à travers le dispositif narratif, des jeux d'images allant de la dualisation à l'empathie et au mimétisme. Il est donc possible de comprendre l'œuvre en analysant le texte littéraire comme un cerveau humain que le neuroscientifique questionnerait par des moyens cliniques et expérimentaux. Quel rôle joue le cerveau humain dans le processus de création littéraire? Quels sont les concepts opératoires?
0: Voilà.
1: Donc, comment vous est venue même l'idée même d'aller chercher dans la neurophysiologie, dans la neuroscience, et finalement créer une sorte de symbiose entre la science et la littérature pour pouvoir analyser l'œuvre que vous avez
0: Daniel Osonbori. C'est ça. Et bon, il faut dire que l'histoire de la neurocritique que je suis en train de fonder est né après une lecture que j'avais faite d'un article portant sur à la recherche des temps perdus de Marcel Proust. Où dans ce roman l'auteur met en scène une certaine dimension de la mémoire. Et la mémoire, où l'auteur décrit des scènes où un parfum rappelle une scène, où un paysage lui rappelle un événement, où la mémoire est souvent convoquée, et il existait donc une dynamique mémorielle. Et donc, j'ai piqué la curiosité de continuer, et j'ai lu, n'est-ce pas, des articles sur la neurophysiologie, sur les neurosciences comportementales et les neurosciences cognitives, qui s'intéressent donc au fonctionnement du cerveau. Après avoir fait ces recherches, je me suis rendu compte que on pouvait alors appliquer de telles évidences scientifiques à notre raisonnement littéraire, surtout lorsque nous voulons comprendre comment, par exemple, un auteur arrive à écrire un texte. D'où lui vient l'idée même d'écrire? Et maintenant, comment arrive-t-il à donner forme à son texte et surtout comment il crée ses personnages et quelle est donc la relation entre lui et ses personnages. Il y avait bien entendu un certain nombre de méthodes d'analyse, notamment la critique génétique, qui pouvait essayer de chercher la genèse, n'est-ce pas, des œuvres, comment est-ce que l'auteur est parti pour pouvoir écrire une œuvre. Mais à ce niveau, je m'intéresse à comment est-ce que le cerveau humain est capable de générer un test littéraire. Et maintenant, après avoir généré ce test littéraire, quelle est la part, n'est-ce pas, de l'auteur dans ce test? Voilà. Donc, la neuroscience, en tout cas, la neurocritique que je suis en train de fonder, est une science au croisement, justement, des neurosciences comportementales et cognitives et de la critique littéraire. Je parle également des évidences neuroscientifiques comme par exemple les neurones miroirs. Les neurones miroirs ont été découverts par Rizzolatti, Giovanni Rizzolatti, en 1996. Mm-hmm. Et il a été découvert donc dans le cerveau humain qu'il existe des neurones miroirs. C'est-à-dire quoi? C'est-à-dire que ce sont des neurones qui se retrouvent au niveau frontal d'un être humain. Et lorsque, par exemple, vous êtes en train de poser un acte, ce sont ces neurones miroirs qui s'activent pour montrer l'acte que vous êtes en train de poser. Maintenant, la découverte, c'est que lorsque vous voyez quelqu'un poser ses actes, les mêmes neurones s'activent sans que vous ne posiez l'acte. Ce qui veut dire que, en regardant quelqu'un poser un acte, les mêmes neurones s'activent chez vous comme si c'était vous qui étiez en train de poser les mêmes actes. Okay. C'est pour cela qu'il est dit clairement, penser, c'est déjà agir. Donc, c'est cela qui va créer les relations mimétiques que René Girard va développer. Et donc, pour nous, il s'agit de comprendre comment est-ce que par un processus de mémorisation, remémoration, un auteur peut avoir emmagasiné des informations et à un moment donné,
1: s'asseoir, se souvenir,
0: structurer cela,
1: les écrire.
0: Et maintenant les écrire. Okay. Et donc, c'est assez intéressant. Maintenant, ce qui est intéressant davantage, à partir donc de la neurocritique, c'est le fait de comprendre, par exemple, qu'au niveau du cerveau, il y a ce qu'on appelle la plasticité du cerveau. C'est-à-dire que nous n'avons pas le même cerveau de notre naissance jusqu'à notre mort.
1: Ouais, notre cerveau évolue,
0: se modifie au cours de notre vie. Et donc, au niveau de l'amour, par exemple, que j'ai analysé dans ce roman, comment est-ce que l'amour peut changer la vie de quelqu'un? Et de la même manière, comment est-ce que la haine aussi peut changer la vie de quelqu'un? Et donc, sur le plan de l'amour, nous voyons qu'il existe une certaine plasticité positive au niveau de l'amour. Lorsque Eyema était complètement brisée à la rencontre de Astrid, qui portait vers lui un amour puissant, Eyema a été complètement restaurée. Et donc, cette restauration, en réalité, est née d'un processus cognitif. Et ce processus cognitif montre que lorsque vous avez en face de vous quelqu'un qui vous aime beaucoup, cela peut vous réparer.
1: Oui.
0: Voilà, donc l'amour répare. Absolument.
1: L'amour,
0: Et c'est au plan neurophysiologique. Et donc, dans cet article, nous avons également montré que par l'amour, le cerveau humain se réadapte à partir donc de ces conditions de plasticité positive pour pouvoir se conformer aux fortes charges positives données par l'amour.
1: Donc l'amour est vraiment important.
0: L'amour est vraiment important
1: pour
0: pouvoir
1: se retrouver
0: absolument
1: après des situations difficiles.
0: L'amour peut, lorsqu'on aime quelqu'un, on peut aider la personne à se relever. Oui. Et sur le plan cognitif, il y a donc des transmissions, il y a donc des partages. Parce que à un moment donné, vous allez voir que Eyema disait que je ne pouvais plus vivre sans Astrid. Parce que Astrid est devenue une part de moi-même. Puisque justement, il y a cette sorte d'osmose.
1: Cette forme de double et de l'identification.
0: Absolument.
1: Ouais.
0: Qui se crée justement dans ce roman. Et qui se joue également au niveau cervical.
1: Et comment puisque on tire vers la fin de l'entretien,
0: oui.
1: Et vous avez dit quand même des choses assez intéressantes sur la neuroscience appliquée à l'œuvre dont nous parlons aujourd'hui, c'est l'œuvre intitulée Peu d'épouse, ça s'appelle Astrid. Comment les notions d'empathie et de mimesis apparaissent dans ce roman?
0: Dans ce roman, d'abord, la notion d'empathie dans la logique de la neurocritique, c'est le fait de se retrouver dans la peau de l'autre,
1: oui,
0: et de vivre les mêmes sentiments que l'autre. Donc il existe une sorte d'altérité, c'est-à-dire la façon d'accepter l'autre et de retrouver, d'avoir une rencontre avec autrui. Et donc il y a cette relation empathique entre Astrid et la sœur Maxeline, qui était devenue une sorte d'égérie pour Astrid. Astrid voulait ressembler à la sœur Maxeline.
1: Ouais.
0: Astrid se retrouvait dans la figure de Maxeline. Et pourquoi? Parce que l'amour de Maxeline, si l'amour de Maxeline, à un moment donné, est devenu un amour presque divin, c'est parce que la sœur, qui est une religieuse et qui avait déjà influencé suffisamment le mode opératoire cervical de Astrid, a conditionné Astrid dans un amour qui va au-delà de l'amour Eros, mm-hmm, pour devenir un amour agapé, un amour au sens divin. Et donc, il y a eu cette relation empathique entre Maxeline et Astrid. Et de la même manière, il y a également une relation mimétique, donc une sorte d'imitation. Parce qu'à un moment donné, Astrid voulait complètement imiter Maxeline pour pouvoir faire exactement comme elle et atteindre une certaine dimension.
1: Et donc c'est cette relation-là que Astrid finalement va transposer
0: sur
1: Eyema.
0: Et que
1: Eyema
0: aussi Eyema
1: transposera après, ou bien va essayer quand même de transmettre à son frère Karima pour que Karima aussi puisse le...
0: Voilà. Donc finalement, ce qui est intéressant, c'est que l'amour devient alors une sorte de tradition.
1: C'est clair.
0: Une sorte d'héritage. De transmission.
1: Ouais.
0: Une sorte d'héritage. Ouais. Pour que l'amour ne s'arrête pas.
1: Parce qu'on dit souvent également, on dit souvent que c'est, on ne peut donner que ce qu'on a.
0: Absolument.
1: Ouais.
0: Et dès lors qu'on n'en a pas, on ne peut pas donner.
1: Ouais.
0: Et donc, ce que véritablement Daniel Sombori voudrait inscrire ici, c'est une tradition d'amour, une transmission d'amour, une éternisation de l'amour, pour que l'amour ne finisse pas. Et c'est pour cela que je disais tout à l'heure qu'après la mort de Astrid, l'amour d'Astrid ne doit pas finir.
1: Ouais, ne doit pas s'éteindre.
0: Ne doit pas s'éteindre.
1: Ouais.
0: Et donc, c'est pour cela que, par procuration, par recommandation, Eyema invite son frère Karima et Laetitia de pouvoir poursuivre et d'aimer.
1: Et c'est
0: d'aimer
1: ce que j'ai lu tout à l'heure.
0: Aimer.
1: Comme Astrid,
0: et donc, nous allons voir que c'est le mot d'impératif, une invitation à l'amour.
1: Ouais.
0: Aimer, continuer d'aimer.
1: Ouais.
0: Parce qu'il y a un processus qui a commencé et que l'amour là devienne viral, que l'amour là devienne tout simplement contagieux.
1: Est-ce qu'on peut considérer cette recommandation aux pages 290 et 291 comme étant le message, comme étant la fin? Parce que quand Daniel Sombori écrit en disant, écrit ceci, vieillissez donc ensemble, vous et pas votre idéal conjugal, pas votre vie de couple, écrivez d'autres belles et ardentes pages sur l'amour. Donc quel serait finalement le message que Daniel Sombori transmet?
0: Daniel Sombori croit en l'éternité de l'amour et il estime que c'est l'amour qui sauvera le monde.
1: Il estime que c'est l'amour qui sauvera le monde.
0: Ah oui.
1: Ouais. Donc ce message, vous l'envoyez à qui également?
0: Nous envoyons ce message à tous les êtres du monde entier.
1: Ouais.
0: Par l'amour, nous pouvons sauver le monde.
1: Ouais.
0: Et par l'amour, nous pouvons également sauver les autres au détriment de nous-mêmes.
1: C'est parce qu'on ne s'aime pas trop qu'il y a des conflits.
0: Qu'il y a des problèmes, parce qu'on s'aime soi-même, alors qu'on doit plutôt aimer aussi les autres. Et même plus même les autres. Et donc, Daniel Sombori, son message est clair, que l'amour soit atemporel, que l'amour soit éternel et que l'amour sauve le monde.
1: Ouais, et que l'amour soit atemporel, que l'amour sauve le monde. Donc, docteur Gnagnon, au nouveau, Kossi, nous sommes presque arrivés à la fin de notre entretien et je souhaiterais quand même que vous marteliez ce message de Daniel Sombori, ce message qu'il véhicule à travers son roman Peu de pouces s'appelle Astrid.
0: L'amour n'est pas que féminin, l'amour est aussi masculin. Ce que Daniel Sombori voudrait construire ici, c'est que peu de pouces s'appelle Astrid, mais peu de d'époux peuvent aussi s'appeler Eyema. Ceux-là qui doivent à la fois être aimés, mais reconnaître la vraie valeur de l'amour. L'amour doit sauver le monde.
1: Merci infiniment, docteur Gnagnon Kossi Wonuvo, d'avoir répondu favorablement à notre deuxième invitation. Mmh. Et cette fois-ci, c'était pour parler de peu d'époux s'appelle Astrid, à l'aune de la neurocritique, cette théorie que vous essayez de construire en vous référant à la neuroscience qui vous a donné plein d'informations pour que cette analyse soit pertinente.
0: Mmh.
1: Merci.
0: Je vous remercie. Thank you.
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1: Ce samedi 8 août de 10h à 12h auront lieu à la mairie Lac 1 les conversations autour de l'eau, intitulées Olympio, le Fa et les mystères. Première conversation, c'est une lecture symbolique du roman Olympio de Cagny Alem. La première conversation sera animée par Guy Missonnet. La seconde conversation, c'est une interprétation du conlit du chapitre final à la lumière du Fa. Une séance de dédicace est prévue après les deux conversations en présence de Cagny Alem, l'auteur du roman Olympio publié aux éditions Graines de Pensée en 2026. Apparu aux éditions L'Oracle, La Voix VOIS de La Voix VOIE, un recueil de poèmes de Charles Olens, un recueil de 34 poèmes qui explore une écriture intime bien ouverte sur le monde. Aux éditions Continent, apparu le livre « Mon père, trois fois maître », une biographie écrite par maître Martial Akakpo sur son père, maître Charles Kofi Akakpo, son père décédé il y a plus de deux décennies. « Mon père, trois fois maître » est une biographie préfacée par le critique littéraire Jean-Jacques Sewanou Dabla. À la quatrième de couverture de cette biographie, on peut lire « Ce livre est d'abord une histoire de filiation ». Une filiation qui ne se limite pas à la transmission du nom, mais qui engage une continuité plus profonde, faite de valeurs, de savoir et de responsabilité. Apparu aux éditions Continent, des rêves et des espoirs, ce sont des mélanges en hommage à Ayaï Togoata Apedoaman. C'est un livre de 338 pages, écrit par 15 enseignants-chercheurs sous la direction de Martin Dossou Benouga et C'est l'homme comme langue banou de Vénéré Mémoire. Il est écrit à la quatrième de couverture que c'est une analyse du parcours d'Apedoaman, que cette analyse du parcours d'Apedoaman permet de relever l'effort mémorable de ce monsieur pour la formation des jeunes étudiants inscrits dans les départements de lettres modernes des universités publiques du Togo. Ceux qui, comme nous, sont rentrés à l'UB dans les années 80, même avant, avec une grande honnêteté, reconnaissent volontiers l'investissement de cet enseignant, sa simplicité, sa courtoisie et sa disponibilité. Autre information, mais liée au cinéma, sortie en France le 5 août du film « Coton Kun » de Susanna Mirgani. La réalisatrice est née au Soudan, a quitté son pays à son adolescence en suivant ses parents. Elle est russe par sa mère et travaille à Georgetown University au Qatar. Le récit valorise la relation de trois générations de femmes dont le centre est Nafissa. Jeune paysanne, espiègle et insouciante, elle récolte le coton en rigolant avec ses copines. Elle convoite Babiker, un jeune cultivateur de poireaux qui arrange un bateau pour aller sur le Nil. Mais ses parents voudraient la marier avec un garçon riche qui développerait le coton dans les champs. L'arrivée du fils d'un homme d'affaires local qui promeut une nouvelle variété de coton génétiquement modifiée fait tourner les têtes. Il étourdit tout le monde avec ses nouvelles graines qui assurent la récolte en se protégeant des maladies et insectes. Donc c'est un film à regarder à tout prix. Du 5 au 11 septembre, le cinéma togolais sera à l'honneur au festival Court Off-Court de Trouville avec les six courts-métrages suivants « À toi l'honneur » de Raissa Tskiba, « Assia Kafeshina »,« Electro-Arme » de Carole Smile Chala, « Menezé » de Elisabeth Lemou, « Petit bricoleur » de Yassira Derman Adam, « Des bikes » de Komla Emmanuel, « Un ticket pour l'Europe » de Mathieu Kwami.
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1: La découverte de quelques lignes du livre « Vivre, c'est accepter » de Monseigneur Nicodème Barriga, publié à titre posthume en 2025, soit un an après son décès, intervenu le 4 août 2024. Accepter de garder le sourire. Le pasteur Jean-Louis Gaillard raconte dans « La pensée du jour » Je cite, un prédicateur anglais du XVIIe siècle, Matthew Henry, fut attaqué par des malfaiteurs qui lui dérobèrent sa bourse. Dans son journal, il nota l'incident en y ajoutant ceci. « Je suis reconnaissant envers Dieu de n'avoir pas été volé plus tôt et de ce qu'ils m'ont pris la bourse, mais pas la vie. Car bien que ce fût toute ma fortune, ce n'était pas grand-chose. Et je suis surtout reconnaissant d'être le volé et non pas le voleur. » Cette déclaration paradoxale est pour chacun de nous une invitation à voir dans les événements les plus contrariants de notre vie des moments d'action de grâce. En réalité, on se tromperait de croire que ce prédicateur était heureux d'avoir été volé. Et pourtant, il a su trouver dans sa mésaventure des raisons de se réjouir. Apprenons à nous réjouir même au cœur des épreuves. Accepter de garder le sourire, c'est aller encore plus loin en posant ce regard positif sur le monde dans lequel nous vivons. En effet, avoir l'océan de souffrance humaine qui nous entoure, nous pouvons avoir honte d'être heureux ou nous sentir presque coupables de nous réjouir alors que d'autres ne le sont pas. Il faut aimer la vie pour la faire aimer aux autres. La meilleure manière de rendre heureux les autres, n'est-ce pas, en effet, d'être de l'être soi-même pour leur apporter le sourire, le réconfort, la joie d'une vie qui sait se dépasser. Apprenons donc à allumer le bonheur dans les autres par notre sourire communicatif. Acceptons d'être heureux pour que les autres aussi le soient, à condition de ne pas construire notre bonheur sur le malheur des autres. Acceptons d'être heureux ensemble avec les autres, jamais sans eux, jamais contre eux. Le bonheur se cache souvent dans les réalités les plus simples et ordinaires de la vie. Il est à la portée de tous, pourvu qu'on ne le cherche pas ailleurs et qu'on ne veuille pas le savourer tout seul. Il est à la portée de tous, pourvu qu'on ne le cherche pas ailleurs et qu'on ne veuille pas le savourer tout seul. Ne laissons pas les rêves impossibles nous dérober nos occasions de bonheur. Acceptons d'être heureux, car sans bonheur, notre vie risque de ne plus avoir de sens. Acceptez d'aller par étapes. Un prédicateur d'un certain âge raconte: quand j'étais jeune, je demandais dans ma prière que le Seigneur m'aide à changer le monde. Quelques années plus tard, j'ai compris que c'était trop pour moi seul. J'ai commencé à demander au Seigneur de m'aider plutôt à changer la vie des gens de ma famille. À présent que je suis à la fin de ma vie, je demande au Seigneur de m'aider à me convertir. Je comprends maintenant que j'aurais dû commencer par là. Par nature, l'homme est pressé. Il veut avoir tout de suite le résultat de ses actions. L'attente est toujours longue, surtout lorsqu'on veut aller vite. Pourtant, tout ne peut pas se réaliser au premier coup dans la vie. Le grain semé a besoin de temps pour germer, pousser et produire du fruit. Nous ressemblons parfois à des enfants capricieux qui, voulant aider les fleurs à pousser plus rapidement, finissent par les arracher du sol. Aller par étapes, c'est commencer par le point de départ et non par la fin. Nous sommes arrivés à la fin de notre rendez-vous hebdomadaire que nous appelons affectueusement randonnée. Notre invité du jour était Dr Nyanyon Kosiwonuvo, auteur de l'article scientifique intitulé « Pour une neurocritique du roman africain francophone, peu d'époux s'appelle Astrid » de Daniel Lawson-Bobby. Grand merci à lui pour sa fidélité à randonnée. Chers auditeurs, grand merci à vous aussi pour la confiance et la proximité. Cette émission vous est parvenue grâce à Thomas, que je remercie pour son accompagnement technique qui demeure, je dirais aujourd'hui, permanent. En attendant une nouvelle randonnée, bonne écoute de ce morceau musical. Merci encore une fois au docteur Nyanyon Kosiwonuvo de nous avoir honoré ce samedi. Merci à lui. En attendant une nouvelle randonnée, je vous souhaite, chers auditeurs, je vous souhaite un très bon week-end et je vous souhaite de passer de très bons moments en compagnie de vos proches et aimez-vous comme nous l'a demandé Daniel Lawson Body. Aimez-vous très fortement, hein. Ne fléchissez pas, en tout cas, aimez avec l'amour que vous avez dans votre cœur, comme vous le ressentez sincèrement. Merci.

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0: Monsieur Zedem, bonjour. Nouveau rendez-vous de parole à l'auditeur, votre émission sur Canal FM. Merci d'être encore de notre compagnie. Le mariage précoce des jeunes filles reste un problème majeur au Togo, particulièrement dans certaines régions où les chiffres atteignent des niveaux alarmants. Le phénomène du mariage précoce constitue une violation des droits des enfants et un obstacle au développement des communautés. Les chiffres révélés par l'enquête à indicateurs multiples sont alarmants. Dans les zones rurales, 37% des enfants sont mariés de force contre 19% dans les zones urbaines. La région septentrionale du pays en particulier est un foyer de cette pratique dévastatrice pour la jeune fille. Alors, avec les auditeurs aujourd'hui, nous allons chercher à comprendre ce qui explique la persistance du phénomène dans nos milieux ruraux et ceci malgré les arsenaux juridiques mis en place par les autorités togolaises pour protéger ces enfants. Michel Tomega assure la mise en onde technique et au micro, je suis votre fidèle serviteur, Yves Dessous Leblanc.
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2: J'ai quand même l'impression que dans nos milieux reculés, notre culture est encore présente, avec ses avantages et ses inconvénients. Autant, je pense que dans notre culture, il y a des aspects positifs. Ce dont vous parlez fait partie des aspects négatifs de notre culture, où on pense que l'enfant est un investissement pour la retraite. C'est-à-dire que dans un contexte où on n'a pas forcément de mécanisme de retraite, où l'INAM, la caisse de retraite et la CNSS peut-être ne sont pas arrivés parce que les gens n'ont pas des revenus formels, la façon d'investir dans son avenir, quand on est un peu vieux, c'est de faire beaucoup d'enfants. Et quand on fait un enfant, le fait de marier la jeune fille, parce que quand on dit qu'on marie la jeune fille précoce, elle n'est pas mariée à un jeune. En général, elle est mariée à quelqu'un qui est peut-être un notable qui se refait une fraîcheur avec un enfant jeune. Donc, c'est une façon malheureuse, on va dire, d'investir dans sa retraite en chosifiant malheureusement la femme ou la jeune fille, mais le fait qu'elle parte en mariage va faire que le beau va venir assurer, on va dire, peut-être les vieux jours de la belle famille ou du beau-père de la fille qu'on a donné en mariage. Donc, c'est malheureux, mais je pense que ça fait partie des aspects culturels de chez nous. Et donc, quelque part, il faut pouvoir inventer des mécanismes de protection et même d'assurance maladie universelle comme c'est en train d'être déployé là pour que tout le monde soit couvert, pour que ce besoin-là ne soit plus aussi pressant et que la pression diminue, je pense, sur les épaules des jeunes filles. Encore une fois, c'est une tentative de réponse parce que, de mon point de vue, il n'y a que ça qui justifierait ce genre de choses, malgré, comme vous le dites, la tonne d'informations et d'efforts qui sont faits pour protéger la jeune fille.
3: Je dois reconnaître que la grande partie de la responsabilité incombe à l'État. En ce sens que, si l'État communique mal, les parents qui posent ces actes ne vont pas craindre cet état-là. Du moment qu'ils savent que même s'ils posent cet acte et ils ne risquent rien, ça va prospérer. Il y a les lois, il y a l'arsenal juridique. Maintenant, comment est-ce qu'on le met en exécution? C'est le rôle de l'État. Même dans les milieux les plus reculés, il y a les représentations, il y a les préfets surtout. Il y a les tribunaux. Donc, tant que ces institutions ne vont pas faire peur aux parents, ce sont les enfants qui vont souffrir. C'est ça. Il n'y a pas. C'est vrai, là, je ne peux pas parler de responsabilité des parents. Dieu m'a que eux-mêmes, dans leur tête, excusez-moi le terme, il y a beaucoup qui ne savent pas pourquoi ils ont fait les enfants. Pour eux, c'est parfois c'est un produit qu'ils peuvent vendre ou alors qu'ils peuvent échanger contre. Mais ce temps-là est révolu. Et il revient à l'État d'inculquer à ses parents que désormais, il y a des sanctions qui doivent tomber une fois qu'il y a un parent qui tombe sous le coup de la loi.
4: Non, je pense que le mariage précoce des filles, des adolescentes dans les milieux ruraux au Togo s'explique par plusieurs aspects. Hein. D'abord, il faut parler de la pauvreté. La pauvreté dans nos milieux fait que les parents pensent que donner des filles en mariage de façon précoce est une façon de se soulager ou de se décharger des fardeaux de ses filles. Et dans les milieux ruraux dans nos pays, les parents pensent que les filles sont une richesse, c'est-à-dire que si une fille part en mariage, elle peut constituer une autre source, une source financière, une source de bénédiction pour la famille, de façon à ce que si elle se marie, le mari peut aider la famille, surtout que dans les milieux ruraux, ceux qui prennent en mariage plusieurs femmes, donc les adolescentes, ont généralement un peu une situation acceptable. Et donc les parents pensent que donner sa fille à un homme qui a déjà deux ou trois femmes, qui prend bien soin de ces femmes-là, peut être une source où cet homme-là pourrait également les aider à prendre en charge les autres enfants qui sont à la maison. En plus de cela, en plus de la pauvreté, il faut parler du manque de responsabilité des parents. Le manque de responsabilité du parent fait que certains parents manquent à leur mission et à leur devoir de parent. Et donc, du coup, certaines de nos sœurs adolescentes dans les milieux ruraux se disent que leur seul salut, c'est de se donner elles-mêmes, dans ce cas pas les parents, mais de se donner elles-mêmes à un homme et aller rester chez l'homme là pour justement continuer à faire leur vie. Donc, quand les parents démissionnent, la jeune fille arrive à 13, à 14 ans, ne sait plus quoi faire, n'arrive plus à payer ses études. Donc, une fois qu'un monsieur ou un jeune homme commence à lui donner 1000 francs, 2000 ici, elle pense que c'est déjà la réussite totale et elle pense déjà que rester avec cet homme-là, c'est déjà un soulagement et c'est déjà un salut. En dehors de cela également, je pense que le troisième aspect, c'est qu'il y a des hommes qui sont irresponsables aussi. Il y a de l'irresponsabilité d'un certain nombre d'hommes dans les milieux ruraux qui commencent déjà par harceler les petites filles qui peuvent même des fois avoir l'âge de leurs propres filles. Donc commencer par harceler les petites filles, faire des cadeaux à ces filles-là et au final commencer par coucher avec ces filles. Ce qui fait que bon, la fille commence par faire l'acte sexuel avec un tel homme, tombe enceinte et finit déjà au foyer. Donc je pense que ces trois aspects-là expliquent de façon assez plus facile le mariage précoce dans les milieux ruraux. Si on peut ajouter un quatrième aspect également, quatrième facteur, c'est également que avec nos sociétés qui commencent à se moderniser, les petites filles elles-mêmes ont des ambitions aussi. Acheter un téléphone, avoir si, faire les cheveux et tout ça, mais tout ce que les parents ne peuvent pas faire pour elles, elles ambitionnent pouvoir avoir ça de façon précoce. Et donc, tout homme qui veut t'acheter un téléphone, t'aider à faire les cheveux de façon régulière, à t'acheter des habits, il voudra certainement coucher avec cette fille-là. Et au final, ces filles finissent dans des mariages de façon précoce à cause de leurs ambitions à elles-mêmes. Donc, ces quatre facteurs, à mon avis, expliquent aujourd'hui le fait que le mariage précoce dans nos milieux ruraux est encore une réalité. Ces mécanismes de protection et cette loi dont vous parlez sont restés juste à Lomé et à la limite dans quelques villes, ne rentrent pas ou ne sont même pas connus, divulgués dans les milieux un peu plus reculés. Et donc, quand vous parlez de mécanismes de protection des enfants, c'est quelque chose de pour les gens civilisés. C'est finalement une question pour des gens de la ville qui connaissent un peu la loi, qui connaissent un peu les outils. Mais dans des localités, moi je viens de Couvé, par exemple, vous arrivez là-bas, ben, combien de gens savent qu'il y a une loi qui est contre le harcèlement des filles, des élèves, filles et tout ça. Personne ne parle de tout ça dans ces milieux-là. Donc, il y a un travail à faire de par les autorités, mais également par les organisations de la société civile qui travaillent dans ce secteur-là.
5: En réalité, vous savez, le mariage précoce, c'est vrai qu'on retrouve plus le phénomène en milieu rural, mais il faut d'abord dire que le phénomène prend sa base, prend sa source dans le fait que les enfants ne sont pas scolarisés. Alors, si la jeune fille est scolarisée, elle pourra faire valoir ses droits. C'est parce qu'elle ne sait pas qu'en la donnant en mariage forcé, elle ne peut pas réclamer. Lorsqu'elle est scolarisée, elle a cette notion de faire valoir ses droits et elle pourra aller se plaindre. Secondo, il faut dire que le mariage forcé en milieu rural trouve sa base dans la culture. Il y a certaines cultures qui n'autorisent pas la petite fille à grandir avant de se marier. Dès que les parents voient les seins pousser, c'est fini, ils disent non, je peux offrir. Ça, c'est la religion. Je peux offrir ma fille en mariage et en retour, je pourrais gagner ceci ou cela. Alors que la fille, ce n'est pas un objet à vendre. La fille, ce n'est pas un objet d'échange. La fille, elle est destinée à être élevée, scolarisée pour qu'elle devienne responsable et servir non seulement sa famille, mais servir le pays. Mais c'est quoi fort de constater malheureusement que certaines religions pensent que la fille, elle n'est pas faite pour servir, elle est faite juste pour donner en mariage et surtout ce qui est grave, donner en mariage précoce. Les mécanismes, on ne peut pas dire qu'ils ne fonctionnent pas, ils fonctionnent mais ils ne sont pas encore efficaces. Les mécanismes, certains n'ont pas les moyens d'aller dans les tréfonds du pays pour porter la sensibilisation, pour apporter l'information sur le risque, les conséquences qu'encourent les auteurs des mariages forcés. Si les mécanismes mis en place parvenaient à ces zones très reculées, vous savez, quand vous allez en ville, ce n'est pas qu'il n'y a pas de mariage forcé. Il y en a même, les infrastructures mises en place font que quand même on suit un peu la personne victime et à la fin on pense que bon, ça n'a pas été forcé, ça a été forcé. Dans les milieux ruraux, c'est que les mécanismes, souvent les promoteurs n'ont pas les moyens pour atteindre les tréfonds de notre pays. Mais vivement que l'autorité, avec tout ce qu'on constate ces derniers temps, les autorités puissent prendre des dispositions pour mettre suffisamment les moyens et lutter contre le phénomène. Parce que ces filles données en mariage précoce, ce sont des valeurs de moins pour le pays. Ce sont des valeurs de moins et c'est une image salie pour le pays. Alors aujourd'hui, tout le monde apprend que un enfant, une fillette a été donnée en mariage forcé, elle est allée jusqu'à se suicider. Ce n'est pas une bonne image pour le pays. Donc l'autorité a le devoir aujourd'hui de mettre beaucoup de moyens dans ce contexte-là pour sensibiliser les parents et mettre des mécanismes à l'intérieur pour que l'information parvienne très vite à l'autorité lorsqu'il y a tentative ou bien lorsqu'il y a effectivité d'un mariage forcé ou bien lorsqu'on sent que l'initiative prend corps, qu'on puisse rapidement alerter pour pouvoir sauver ces petites filles qui sont destinées à servir la nation et non à laisser marier précocement.
6: Moi, je pense que c'est un peu la faute aux parents. Parce que dans un premier temps, il faut éduquer les enfants. Et si vous, les parents, vous avez commencé par remarquer certaines relations comme ça entre vos enfants, disons une fille mineure devant un homme comme ça, il faut commencer par faire des remarques. Oui, il faut commencer par faire des remarques. Si le parent ne commence pas, déjà au sein de la société, les enfants sont exposés. Ouais, déjà non. Quand je parle des parents, je parle des proches déjà. Voilà, je parle des proches. Donc c'est des trucs qu'il faut très rapidement mettre la main, réagir quoi. Hein, si vous vous taisez, l'enfant déjà, il est chaque jour dans la société. Et toi, le vieux, qui va mettre ce regard là-dessus? Ça veut dire que voilà, entre vous, quand vous restez entre vous, vieux, vous causez, c'est parce que quelque part un parent s'est donné un peu. Et il y a eu un penchant, voilà. Donc c'est un peu ça, c'est la faute un peu aux parents, aux proches. Il y a des lois, mais au jour d'aujourd'hui, ces lois ne fonctionnent plus. Vous voyez déjà ce que nous vivons dans le pays aujourd'hui. Mais ce que nous vivons déjà dans le pays nous expose, nous amène à nous donner. Et vous allez me dire que ces lois-là peuvent fonctionner? Jamais, jamais. Parce que quelque part, voilà, c'est interdit. Mais l'enfant a faim, le parent aussi, peut-être il a besoin de quoi quelque part. Mais oh, il y a une loi qui interdit cela. Ça ne peut pas. Donc il faut encore plus du travail au sommet, quoi. Hein, il faut du travail au sommet. Disons la vérité, je n'ai rien contre qui que ce soit, mais...
7: J'estime que c'est une question qui est sociétale et en même temps sociologique. Sociologique d'un point de vue aussi ethnique ou du milieu géographique. Quand les enfants sont nés d'un parent Peul, d'un parent Zamarma, ou d'un parent Aoussa, ou d'un parent, des fois aussi, de tendance musulmane, ça amène à ce que, des fois, certains parents pensent donner leur enfant en mariage peut-être pour les protéger de la fornication, ou soit pour des gains, pour avoir de l'argent dans la famille. Et c'est ce genre de choses qui s'est produit la dernière fois. Et mort s'en est suivi et on en a appris. Dans les milieux où ce ne sont pas des familles Peul, Aoussa ou musulmans, c'est très souvent la précarité et la pauvreté qui amènent les parents à envoyer leurs enfants en mariage très tôt au bas âge pour juste en tirer des sous, tout en ignorant carrément que l'enfant a un droit. Cet enfant a un droit. Parce que dans un pays comme le Togo, la loi établit l'âge de mariage à 18 ans. À 17 ans, si les tuteurs ou les parents de l'enfant donnent leur accord et que l'enfant lui-même donne l'enfant elle-même donne son consentement. Mais le cas contraire, ça c'est des cas exceptionnels. C'est à partir de 18 ans que l'enfant peut se marier dans le code des personnes et de la famille togolais de 2022 qui a été révisé en 2022. Et donc, si tel est le cas, la loi pénale doit agir. Toute personne ou tout parent qui envoie son enfant en mariage à moins de 17 ans doit être puni selon la loi. C'est clair. J'ai cité les raisons sociologiques, les raisons sociétales. La société même, des fois, pousse, c'est-à-dire le milieu même pousse certains parents à envoyer l'enfant. Il y en a même certains milieux où ce n'est pas les parents. C'est l'enfant même, compte tenu de ses camarades de 13-14 ans, qui sont déjà matures, qui ont déjà commencé à consommer le sexe, sans avoir une certaine maturité, sans avoir été à l'école, ça entraîne d'autres enfants aussi dans le milieu. Mais très souvent, ce qui est malheureux, c'est les parents surtout en milieu peuple, à Oussa, et en milieu pauvre et misérable, c'est dans ces zones-là qu'on peut retrouver ça. C'est parce qu'il n'y a pas de sensibilisation à l'endroit des parents, des associations. Le gouvernement, à travers le ministère des Affaires sociales, doit travailler dans ce sens pour sensibiliser l'opinion publique dans toutes les contrées du Togo, pour décourager ceux-là qui hasardera le faire. Et la sensibilisation aussi doit aller dans les écoles. Très souvent, certains enfants ne vont pas à l'école. Et souvent, c'est eux qui subissent le tribut. Maintenant, pour ceux qui vont à l'école, il faut déjà commencer par sensibiliser ces enfants-là. Parce que les enfants sont les vecteurs d'information. Arriver à la maison, pour leurs collègues ou leurs camarades qui sont dans le quartier et qui ne vont pas à l'école, s'ils ne commencent pas à véhiculer ça de bouche à oreille, ça va passer. Mais c'est l'État qui doit prendre en charge, qui doit prendre le devant de la sensibilisation avant que la société civile ne prenne le relais.
8: Je crois que d'abord, c'est une question de culture, de tradition. Il y a dans des milieux où cela constitue une tradition pour eux. Et quand ça constitue une tradition, c'est difficile de finir avec ça du jour au lendemain. Il y a un tas de travail travaux qui devraient être faits en amont avant que ces sociétés ne comprennent que ces pratiques devraient être cessées. Alors si aujourd'hui on constate ça dans nos milieux, je parlerai au-delà que ce soit une question de tradition qui nécessite un long moment de travail. C'est aussi une question de communication. Est-ce que les dispositions que les autorités prennent aujourd'hui, est-ce que ces communautés sont au courant, sont au parfum de cette disposition-là? À mon humble avis, je ne pense pas. C'est vrai, il y a les ONG et autres qui travaillent à l'intérieur du pays. Mais il faut dire aussi que ces organisations ne disposent pas forcément de moyens pour arriver dans ces milieux-là. Et s'ils arrivent dans ces milieux, je parlais tantôt de tradition, pour convaincre les populations à cesser ces pratiques, c'est une question de temps. C'est vraiment une question de temps. Il faut qu'on change d'abord les mentalités de ces personnes-là et cela nécessite le temps. Donc ça se résume à cela, communication et question de tradition.
9: Vous pensez que l'information n'est pas portée à ces populations de l'intérieur?
8: Pas suffisamment à mon humble avis. Quand nous prenons les réseaux sociaux, ça abonde sur les réseaux sociaux, mais dans ces milieux-là, combien de personnes ont le téléphone et qui sont régulièrement connectées? D'abord, vous verrez que c'est des milieux qui n'ont pas peut-être accès à l'énergie électrique pour ne serait-ce que charger le téléphone, être connecté. Et la connexion aussi, est-ce que la connexion est accessible à ces milieux-là, dans ces milieux-là, pour que ces gens soient connectés, pour ne serait-ce que s'informer des dispositions et comprendre que voilà, c'est pratique, ça date et qu'on devrait quand même changer de mentalité pour cesser cela. Donc, je crois qu'il y a un travail qui doit être fait, accès à l'énergie, Internet, tout cela, ça englobe la communication pour que ça puisse arriver à ces personnes-là.
10: Non, c'est très difficile puisqu'on ne peut plus parler en ce 21e siècle de mariage précoce dans un pays qui se dit un état de droit. Mais malheureusement, tous les tests juridiques qui sont votés, adoptés et qui en réalité devaient être vulgarisés ne les sont pas. Ça fait que les gens sont restés dans les oubliettes. Maintenant, la cause, c'est quoi? Dans nos milieux ruraux, il y a aussi la pauvreté qui passe par là. La jeune fille qui, en réalité, devrait avoir sa place à l'école, très rapidement, elle se marie par force, contre son gré. Pourquoi? C'est parce que dans la maison ou dans le ménage, c'est difficile de vivre parce qu'ils sont au nombre de 5, au nombre de 10. Le papa n'ayant pas les moyens, maman non plus. Maintenant, très rapidement, je pense que ça, quand on envoie cette dernière, peut-être au mariage, dans un foyer, peut-être le monsieur va aider la famille. Avec ces préjugés-là, font que dans nos jours, on constate encore ce phénomène-là dans nos coins, dans nos villas les plus reculés. Mais je pense qu'il revient également non seulement de voter les tests, mais de les vulgariser.
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10: J'interpelle également les associations qui militent en faveur des jeunes filles, des droits des jeunes, des droits de l'homme, pour aller dans les coins les plus reculés, avoir leur antenne au niveau de ces bases-là, en fait, de sensibiliser les populations. Parce que c'est des comportements qui sont punis par la loi. Mais lorsque, il est bien dit que l'une est censée ignorer la loi, mais lorsque la personne n'est pas informée, on pense que ben, c'est à quoi joie, on peut donner sa fille au mariage, même si elle n'a pas l'âge. Mais c'est un phénomène quand même à déplorer.
11: Est-ce que les parents connaissent la loi, là? Les familles dans les contrées, là, quelqu'un connaît ce qu'on appelle la loi, là. Si on connaissait la loi, ça pouvait aller. Si la loi n'a pas été divulguée, est-ce que les gens vont savoir. Par exemple, ce qui s'est passé à Srama, là. Si les enfants connaissaient cette loi-là, c'est où on va dénoncer pour que ces mariages précoces-là n'aient pas lieu. Mais on ne dénonce pas. La maman qui a fui, elle ne sait pas. L'enfant là qui a pris de la cible, si elle connaissait là, elle allait dénoncer. Donc la loi est là pour protéger, mais la loi n'est pas vulgarisée pour que les gens... Et si c'est vulgarisé, il n'y a pas eu de sensibilisation par rapport à ça. S'il faut sensibiliser, quand il y a sensibilisation et on dit aux gens que c'est interdit, la loi interdit les mariages précoces, ils vont arrêter. Ça s'est passé avec les sensibilisations par rapport aux mutilations génitales. Les gens n'ont pas jeté leur couteau. Aujourd'hui, c'est moindre. Ça a diminué complètement avec les mutilations génitales dans les contrées. On va faire la même chose, sensibiliser aussi à l'intérieur du pays, dans les confins, que la loi est là. On ne peut pas. S'il n'y a pas sensibilisation, ça va continuer.
12: Quand nous allons parler de mariage précoce, il faut qu'on puisse comprendre, est-ce que le mariage là a été infligé par les parents, ou bien c'est les jeunes entre eux, ils se marient précocement. Si je prends le cas des jeunes qui se marient précocement, il y a un aspect que je peux dire que les jeunes eux-mêmes n'ont pas assez d'informations sur ce que c'est leur sexe. L'éducation sexuelle là, ils n'ont pas assez d'informations. Quand bien même on dit que nous, on fait les sensibilisations, même l'éducation sexuelle à l'école, ce n'est pas ça ce qui se passe. Parce que ce qu'eux, ils savent, c'est qu'au niveau du sexe de la jeune fille, ils n'ont pas réellement le contrôle sur ça. Donc, quand tu ne connais pas vraiment comment fonctionne, tu es tenté parce que l'âge de 13 ans en allant, c'est l'adolescence. Et l'adolescence, c'est un âge de perturbation. C'est un âge où on se lance dans l'expérimentation. Ce que j'entends ou bien je vois, faut que je le touche du doigt avant de... Mais dans ça, je ne mesure pas les conséquences. Et ça fait que ça va amener beaucoup de jeunes filles à rentrer dans le mariage parce qu'elles sont tombées enceintes. Et quand c'est comme ça, la plupart du temps, tu vas voir, c'est avec d'autres jeunes. Et quand c'est comme ça, elle ne pourra pas soit continuer. Elle va rester à la maison après avoir accouché. Comme c'est dans le milieu rural, ce n'est pas toujours évident qu'elle retourne à l'école. Elle va continuer, donc ça fait déjà mariage comme ça. Dans certains milieux ruraux, c'est les parents qui donnent leurs enfants en mariage. Souvent, quand un parent donne ou bien des parents donnent leurs enfants en mariage, ils ne donneront pas leur enfant à un autre jeune. Soit ils donnent l'enfant à une personne responsable, à une personne âgée, en contrepartie de quelque chose. Peut-être que la personne, ils pensent que la personne est déjà bien posée et que leur fille, en étant avec ce monsieur, pourra avoir de tout ce qu'elle peut pour se nourrir. Soit ils ont déjà contracté un engagement avec cette personne. Et qu'il faut honorer l'engagement en donnant leur enfant, leur fille en mariage. Il y a cet aspect aussi. Mais il y a aussi un aspect qui aussi est un peu compliqué. C'est que je ne sais pas trop qu'est-ce qui motive, mais moi, tenter de répondre à cela. Et tu vas voir qu'il y a des personnes âgées, des personnes adultes. Mais ils ont des comportements de pédophilie. C'est-à-dire que c'est comme si avoir une relation avec un enfant, c'est ça qui lui plaît. Mais c'est un manque de confiance en soi, bien d'estime de soi. C'est... Bon, la personne est souffrante. Moi, je l'appelle souffrante parce que, en tous tes sens, tu ne peux pas agir comme ça. Donc, ça fait que dès que tu entretiens des relations avec une jeune fille mineure, ça viendra un jour à devenir grossesse. Et elle va devenir ta femme, obligée. Et donc, on rentre dans un mariage obligé, forcé et puis précoce. Et il y a aussi certains aspects du mariage précoce qu'on avait déjà bien connu. Ça, c'est dans les milieux musulmans où on peut dire que c'était une culture. Ce n'est pas toujours fini. On a entendu, hein, on vulgarise, hein, on vote des lois. Mais ce n'est pas toujours évident dans la pratique. Dans la pratique, pour pouvoir respecter des gens qui ont déjà des mauvaises habitudes installées pendant des années, ce n'est pas toujours évident. Donc, ces personnes vont tomber dans le coup. Et quand ils tombent dans le coup, c'est déjà fait. Nous avons vraiment du travail. Et ça, c'est de l'éducation. L'éducation envers les filles, mais comme on le dit, c'est l'éducation, là, normalement, c'est le travail de nous, les parents. Mais ce n'est pas toujours évident que les parents aussi arrivent à avoir les bonnes stratégies de pouvoir transmettre cette éducation aux enfants, de pouvoir se retenir, se maîtriser jusqu'à arriver à un âge avant de se lancer dans... Je venais de dire quelque part que l'adolescence, c'est une période de trouble. Et quand le parent n'arrive pas à suivre sa fille, c'est tentant, quoi. Donc, c'est pas toujours évident.
13: Vous savez, on a parlé de la décentralisation, mais dans les milieux ruraux, il n'y a pas ça. C'est-à-dire que les lieux de loisirs, il n'y a pas. Il n'y a pas des crèmeries où les gens devaient profiter. Il n'y a pas les lieux de loisirs où les gens devaient profiter. Comme à Lomé, nous allons à la plage. On peut créer des plages artificielles, c'est-à-dire des lieux de loisirs dans les lieu. Il n'y a pas. Ce qui fait que le plaisir, c'est le sexe, en fait. Donc, quand une maman voit que sa jeune fille commence, ou les parents voient que sa jeune fille commence à aller se diriger vers le sexe, elle préfère qu'elle se marie au lieu de rester tombée enceinte, une grossesse sans mariage. Alors qu'ici, à Lomé, les gens ont des moyens d'aller se divertir un peu. Ce qui fait que déjà, vous êtes fatigué, il n'y a plus toujours le sexe. Alors, dans les milieux ruraux, il n'y a pas. Leur divertissement, c'est le sexe. On va à l'école, un peu on revient, ou un chat, on revient, c'est le lit. C'est ce qui fait que même les parents, vous devez constater que même dans les milieux ruraux, les parents donnent plus d'enfants que ceux qui sont en ville. Je dis ça, c'est le mariage forcé, est différent du mariage précoce. C'est-à-dire, le mariage forcé, parce qu'on vous a forcé, c'est les parents qui les ont donnés. Donc pour moi, c'est parce qu'il n'y a pas trop de divertissement, et encore le manque de moyens, des parents préfèrent que la fille n'a qu'à quitter sa maison, afin qu'il puisse être soulagé.

0: Il va céder à la demande de ce monsieur parce qu'il a besoin de survivre, vous voyez. Et ça, c'est un premier cas. Le deuxième cas, c'est le manque d'information. C'est vrai qu'en ville, quand on parle des arsenaux juridiques, même en pleine ville, combien de personnes savent en fait quelles sont toutes les lois qui permettent aujourd'hui de lutter contre les mariages précoces? Il n'y en a pas véritablement. Mis à part le fait que quand il y a une situation, les gens ont créé un peu de tollé, voilà, les gens ne sont pas vraiment outillés. Et quand vous allez pire encore à l'intérieur du pays, dans les villages, mais l'information n'arrive pas jusqu'à la couche la plus basse. Ce qui fait que les gens endurent, ne savent pas à quel point se vouer. Remarquez ce qui s'est passé récemment au niveau d'Astrama. Mais c'est parce que la maman, en fait, quand le problème a commencé, les premières personnes n'étaient pas informées, ne savaient pas à qui se plaindre. Ce qui fait que le mal de la personne a duré, jusqu'à ce que mort, donc, s'en souvienne après. Mais si tôt, ces femmes-là, les personnes qui avaient l'information comme quoi il y a un mariage précoce, avaient touché les structures adéquates, je crois qu'on aurait pu quand même solutionner le problème et sauver cette fille-là. Donc c'est dire ici qu'il faut que la communication soit beaucoup plus intense. Il faut que le gouvernement réfléchisse à comment implémenter une stratégie de communication pour que les lois-là qui permettent de protéger les enfants contre les mariages précoces puissent arriver. On a les radios communautaires, les radios rurales. Il faut que l'information puisse arriver à ce niveau. Et ces ONG-là qui luttent contre le mariage précoce et les situations dans ce genre, il faudra aujourd'hui qu'ils puissent entrer plus en profondeur. Il ne sert à rien de dire qu'on est à l'OV, qu'on est dans une ville et qu'on mène des activités, on fournit des rapports, le partenaire finance. Non! Il faut aller au fond, dans les profondeurs du pays, parce que c'est là où vous allez voir les drames, les situations dont vous n'avez jamais pensé. Donc c'est un terreau fertile que moi aujourd'hui j'indique à ces ONG. Vous voulez vraiment lutter contre ces problèmes, allez à l'intérieur, dans le Togo profond, et sensibiliser, ayez des antennes. Là vous saurez que ce que vous êtes en train de faire comme activité a véritablement un impact. Parce qu'aujourd'hui, les gens produisent des rapports sans impact. Parce qu'on veut avoir des financements. Je suis désolé, mais c'est la triste réalité. Quand vous allez au niveau des ONG, les gens produisent des rapports, on a fait ci, on a fait ça. Mais quel est véritablement l'impact? Quand on veut l'impact, il faut aller en profondeur dans le Togo profond.
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